0: Allô, numéro 6.
1: Lui-même.
0: Numéro 8. Après constatation, le sujet s'adresse aux jeunes et l'infiltration semble difficile.
1: Pourquoi donc ?
0: Il est vrai que notre système de camouflage n'est pas approprié aux banlieues urbaines.
1: Comment ?
0: Le piège casquette retournée n'a pas marché. Mon jean était trop large.
1: Faites le nécessaire.
0: Mais...
1: Continuez l'opération.
0: Mais monsieur...

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2: L'heure du journal sur RFI. Bonjour Marion Cazanov.
3: Bonjour Andréane Mellard.
2: À la une, la contestation lycéenne en France avec un point d'orgue aujourd'hui.
3: Une grande manifestation dans une trentaine de villes, des dizaines de milliers de lycées. Trois semaines après le début de ce mouvement organisé sur les réseaux sociaux. En Espagne, le pari de Pedro Sanchez, le premier ministre socialiste, a convoqué hier des législatives anticipées face à la crise du logement. Les indépendantistes remportent les élections au Québec. Retour au pouvoir du parti québécois souverain qui promet d'organiser un référendum sur l'indépendance de cette province canadienne, mais après le départ du président américain Donald Trump.
2: Et puis en football, la France retourne la situation en Ligue des Nations en battant la Belgique 4-1. On en reparle dans le journal des sports dans 10 minutes. Étape dans la contestation lycéenne en France.
3: Des dizaines de milliers d'élèves vont manifester dans plusieurs villes et sous haute surveillance depuis trois semaines. Ils réclament plus de moyens pour l'éducation avec des blocages devant leurs établissements. Les appels à manifester, à bloquer les lycées, à s'engager, tous sont venus des réseaux sociaux. Marie Cazadebé, c'est sur ce terrain que se joue une grande partie de la contestation.
4: Une centaine de jeunes bloquent l'entrée d'un lycée parisien. C'est par messagerie instantanée qu'ils se sont donné rendez-vous. Eva est en terminale.
5: C'est vrai que les réseaux sociaux aident beaucoup déjà à communiquer sur certains événements, typiquement des AG, des manifestations, etc. Et en particulier pour des personnes qui se renseignent peu naturellement. Et ensuite, ça donne des idées des fois de slogans, de pancartes à l'intérieur d'autres lycées.
4: Le sociologue Paul Oustupia rappelle que chaque mouvement social s'est toujours appuyé sur l'outil technologique le plus utile aux protestataires. Du tract dans les années 60, au SMS et au mail début 2000, les printemps arabes sont les premiers mouvements initiés sur les réseaux sociaux à partir de 2010. Les blocages lycéens actuels aussi sont nés sur les réseaux, tout comme les mouvements de la Gen Z à travers le monde, avec une différence notable, selon Paolo Stupia.
6: Non seulement il s'agit d'une génération qui n'ont jamais connu un monde sans Internet, mais aussi une génération qui a une agilité et des références communes. Après, les réseaux sociaux, ils peuvent aussi être vus comme un double espace. Il y a deux blocages, le blocage du lycée et puis il y a le blocage transmis par vidéo.
4: Les réseaux sociaux peuvent permettre l'extension de la protestation à d'autres catégories sociales. Si les images de lycées en feu peuvent choquer, celles de mineurs blessés par les forces de l'ordre aussi et amener d'autres générations à réagir.
3: Marie Cazadebé, cette contestation est émaillée de violence depuis le début du mouvement. Mi-septembre, plus de 5000 personnes, en majorité des mineurs, ont été placées en garde à vue. 215 élèves ont été blessés. Certains cas de violence policière ont été documentés. L'IGPN, la police des polices, a ouvert plusieurs enquêtes. Côté des forces de l'ordre, on dénombre aussi 700 blessés, une centaine pour les personnels de l'éducation.
2: Et lui a appelé à la mobilisation. Il a participé au mouvement de contestation et il condamne aujourd'hui les violences. Notre invité dans un quart d'heure, Olivier Beaufrère, proviseur dans l'Essonne, responsable syndical. Il sera dans notre studio face à Arnaud Pontus à 8h20. Une autre contestation se fait entendre dans la rue, Marion, en Espagne, face à la crise du logement.
3: Des milliers de personnes manifestaient le week-end dernier pour le droit au logement. À Barcelone, c'était hier. La colère a redoublé après le rejet vendredi au Parlement de deux textes du gouvernement pour mieux protéger les locataires. Résultat, le Premier ministre socialiste Pedro Sanchez fait le pari des législatives anticipées. Il l'a annoncé hier, elles auront lieu le 29 novembre. Un pari ambitieux puisqu'actuellement la droite et l'extrême droite ont le vent en poupe dans les sondages. À Madrid, François Musso.
7: Les droites espagnoles se sentent le vent en poupe. Après 8 années consécutives au pouvoir du socialiste Pedro Sanchez, elles sont persuadées qu'elles peuvent le battre lors des législatives du 29 novembre. Ces partis de droite haïssent le chef du gouvernement sortant depuis longtemps. C'est pourquoi, aux yeux d'Alberto Núñez Feijóo, le chef de l'opposition, il y a là l'occasion en or de ce qu'il appelle un profond changement.
8: Il faudra choisir entre la corruption et la décence, entre la décadence et la prospérité, entre un gouvernement qui n'aspire qu'à survivre et un pays qui pense à son avenir.
7: Les sondages donnent des ailes à l'optimisme d'Alberto Núñez Feijóo, mais il ne lui assure une aide-victoire que s'il fait alliance avec l'extrême droite de Vox. Quant au leader de la formation ultra, Santiago Abascal, il se réjouit encore plus du prochain scrutin, même s'il soupçonne le leader socialiste de possibles irrégularités préélectorales.
9: N'oublions pas toutes les mauvaises nouvelles pendant ces 8 années et le risque que ces mauvaises nouvelles s'aggravent si Sanchez parvient à manipuler le processus électoral.
7: Éclaboussé par les scandales de corruption, accusé de mollesse dans la crise migratoire à Ceuta, Pedro Sanchez part donc très loin d'être favori. Pour autant, même ses pires adversaires le craignent, car jusqu'ici, il a gagné tous ses paris. François Musso, Madrid RFI.
3: Les réponses donc le 29 novembre pour ce pari de Pedro Sanchez avec ses législatives anticipées.
2: Les élections au Québec, c'était hier et les indépendantistes ont remporté le scrutin.
3: Ils reviennent au pouvoir 12 ans plus tard dans cette province francophone du Canada. Leur chef, Paul Saint-Pierre Plamondon, en sera le prochain Premier ministre. Ce dernier promet l'organisation d'un référendum pour l'indépendance. Pour autant, cette victoire ne veut pas dire que les électeurs sont favorables à l'indépendance. La victoire s'explique plutôt par une envie de changement, Mafia Libère.
1: La victoire à peine acquise, les partisans souverainistes scandent déjà leur rêve. Faire du Québec un pays.
10: On le mérite.
1: À la tribune, Paul Saint-Pierre Plamondon, le chef du Parti québécois tout juste porté au pouvoir, leur répond.
10: On le mérite au même titre que tous les autres peuples qui ont leur pays puis leur démocratie. C'est une question de justice et d'équité, mais aussi c'est une question de survie.
1: Mais la victoire du Parti souverainiste n'est pas forcément celle de l'indépendance. Seuls 3 Québécois sur 10 y sont aujourd'hui favorables. En fait, ce scrutin exprime surtout une envie de changement après 8 ans du même gouvernement au pouvoir. Il remet quand même l'avenir du Québec au cœur du débat. Paul Saint-Pierre Plamondon promet un référendum, mais pas tout de suite. Il veut attendre le départ de Donald Trump de la Maison-Blanche. D'ici là, le nouveau gouvernement souverainiste aura face à lui une opposition libérale qui défend exactement l'inverse, donc rester dans le pays. Et de son côté, le Premier ministre Mark Carney devra désormais composer avec un Québec déterminé à arracher davantage de pouvoir à Ottawa.
3: Mafia Libère.
2: RFI 9h07 à Riyad et Sanaa. Les affrontements se poursuivent dans le Golfe et risquent même de s'intensifier.
3: Les forces gouvernementales du Yémen ont lancé une offensive pour reprendre le territoire contrôlé par les Houthis, notamment la capitale, Sanaa. Ces forces sont épaulées par une coalition menée par l'Arabie Saoudite. Les rebelles déplorent chaque jour des dizaines de frappes aériennes sur leurs bastions. Les Houthis continuent, eux, de viser l'Arabie Saoudite. Ils ont revendiqué hier soir des frappes sur l'aéroport de Riyad, sur une raffinerie d'Aramco et plusieurs sites du sud du royaume, le royaume saoudien, où vont être déployées des troupes de Turquie et du Pakistan. Une première depuis la signature d'un pacte de défense mutuelle entre ces trois pays le mois dernier.
2: Plus d'un an de prison en sans procès, sans charge et dans un pays inconnu. C'est ce que vient de vivre un Laotien en Iswatini.
3: Ce quadragénaire Phoné Chomsavan a été expulsé des États-Unis l'an dernier dans le cadre de la politique de renvoi vers des pays tiers de l'administration Trump. Pourtant, il avait lui-même accepté de retourner au Laos après avoir purgé aux États-Unis une peine de prison pour un crime commis à la fin de son adolescence. Libéré dimanche d'Iswatini, il a donc été envoyé au Laos, un pays qu'il connaît à peine. Son avocat américain Tintan Nguyen dénonce une politique inhumaine et inconséquente.
11: 14 mois de détention en Eswatini, c'est un temps précieux qu'on lui a volé. Il l'a passé dans l'incertitude, le fait de ne jamais savoir quand il serait libéré, ça l'a beaucoup affecté. On lui a pris une part de son identité. Et c'est ça le programme d'expulsion des États-Unis. On les envoie ailleurs, une fois en Afrique, en Amérique latine, ce n'est plus notre problème. C'est celui des pays tiers. Mais ces pays ne savent pas non plus quoi faire de ces personnes, ni comment obtenir un document de voyage. Et lorsqu'il s'agit d'un pays en Afrique qui n'a aucun lien diplomatique avec le Laos, comme dans cet exemple, les choses deviennent très compliquées. Le gouvernement de l'Eswatini a reçu 5 millions de dollars pour ce programme. Mais c'est à moi ou aux familles de payer les frais de rapatriement. Cette politique, c'est tout simplement le chaos. Ils jouent avec des vies humaines.
3: L'avocat Tintan Nguyen, joint par Florence Maurice, RFI a longuement enquêté avec Forbidden Story sur cette politique de renvoi vers des pays tiers menée par l'administration Trump. Vous avez suivi, écoutez les différents volets de cette enquête sur notre antenne il y a quelques jours. Elle s'appelle The Deportation Project. Vous retrouvez tous les épisodes sur notre site internet rfi.fr.
2: Et le grand reportage de Florence Maurice aussi à retrouver sur toutes les plateformes d'écoute. Nous sommes en France à présent, Marion. Le Rassemblement National tente de faire oublier l'enquête qui vise son président.
3: Mediapart a révélé des propos antisémites tenus par Jordan Bardella dans des mails et des messageries entre 2013 et 2015, alors qu'il était jeune militant dans le parti d'extrême droite. Jordan Bardella nie en bloc son parti le soutient et tente de passer à autre chose, donc en parlant finances publiques. Jordan Bardella va présenter tout à l'heure un contre-budget pour 2027, quelques jours après celui présenté par le gouvernement. À ses côtés, la candidate RN pour la présidentielle, Marine Le Pen, donnera, elle, ses pistes pour réduire le déficit si elle est élue.
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12: Et bonjour à toutes et à tous, vous êtes bien sur les ondes de Radio Larzac et vous avez bien raison, ça sent la rentrée par chez nous. Et on accueille une nouvelle voix sur nos ondes, celle de Jeannot, salut.
13: Salut.
12: Qui va co-animer l'agenda avec Clara qui est toujours là, salut.
13: Et oui, salut.
12: Et ouais, tu fais la passation, tu lui montres un peu tous les petits tips.
13: C'est ça exactement, c'est le 109 comme tu dis.
3: Le relais.
12: Yes, super, eh ben, on vous écoute, c'est parti.
13: L'ADAC, avec son atelier Un crayon, un pinceau, organise un voyage pictural. L'automne s'invite en couleur avec une exposition à découvrir en deux lieux, à l'épicerie du Viala et à la médiathèque intercommunale de Cornus. Paysages, lumières, couleurs et impressions se déclinent au fil des nombreuses créations à l'aquarelle. Une invitation à prendre le temps de regarder, de se laisser surprendre et de voyager quelques instants au gré des pinceaux. Deux lieux et un même univers. À découvrir tout au long de l'automne. Rendez-vous dès ce mardi 6 octobre à la médiathèque intercommunale et à l'épicerie de Cornus.

Venez profiter de l'exposition Les Territoires qui chuchotent, portée par Aporia Culture. C'est une expo culturelle consacrée aux dynamiques de vie, d'engagement, de solidarité des habitants, habitantes dans les territoires ruraux et périphériques. Ainsi, ces territoires ne nous chuchotaient-ils pas de nouvelles manières de faire, de penser, de consommer, d'habiter, d'apprendre ou de vivre ensemble. Installée à l'espace culture de la mairie annexe de Millau, l'exposition Les Territoires qui chuchotent est visible du mardi 6 octobre au 20 novembre 2026. 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

0: Sous l'Empire romain, le parfum est devenu très populaire. Les Romains l'utilisent dans leur vie quotidienne, soins de corps, religion, culte, etc. Les odeurs se sont envolées, mais de nombreuses sources nous permettent d'esquisser une histoire de parfum dans le monde romain. Avec une médiatrice du Mumig, vous apprendrez à identifier les arômes d'autrefois et à imaginer des mariages d'essence qui existaient à l'époque romaine. Pour participer à cet atelier, c'est ce samedi 10 octobre, mais il faut réserver au 05 65 59 01 08 ou musée@mio.fr.
1: Alors on a le festival de BD Croctabule, qui est une exposition consacrée à la création de l'affiche du festival lui-même et au travail d'élèves de l'école de création visuelle IArtSup à Montpellier. Le parcours de l'exposition propose un zoom sur les différentes étapes de la création graphique et met en lumière le travail d'étudiants et étudiantes en création visuelle. Ça va se passer à l'espace expo de la MJC Créa à Millau. C'est gratuit et c'est ouvert tous les jours, sauf le dimanche.

Vous aurez aussi l'occasion de participer à la fête du sol vivant. C'est sur inscription et ça se passe ce mardi 6 octobre à 9h pétante et jusqu'à 16h30 à la salle du parc naturel régional des Grands Causses. Plus précisément au 71 boulevard de l'Hérole. Cette rencontre rassemble les personnes et structures qui œuvrent dans le domaine de la prévention et de la gestion de proximité des biodéchets ou intéressés par la thématique, à se rencontrer, échanger sur leur action, leurs enjeux, leurs besoins autour d'ateliers et de temps conviviaux, mais aussi à découvrir les ressources et outils proposés par le réseau. Alors c'est ce mardi 6 octobre, dès 9h, à la salle du parc régional des Grands Causses.

La belle demi-heure, c'est la marche ou la course pour les plus cardio au profit de la Ligue contre le cancer. Une distance très abordable est proposée avec un parcours super agréable. En famille, entre amis, entre collègues de travail, en association ou tout simplement en individuel. C'est ouvert à tous et à toutes, même aux enfants à partir de 8 ans. Il faut qu'ils soient accompagnés, évidemment. Venez nombreux et dans la bonne humeur pour témoigner de votre engagement pour cette cause. Les inscriptions sont ouvertes et la course aura lieu le dimanche 18 octobre.

côté association Myriade, à la passerelle, Eva animera ce mercredi 7 octobre l'atelier cuisine. Au menu, ce sera riz rouge avec poisson, communément appelé tiep. Rendez-vous ce mercredi matin à 9h30 pour cuisiner ensemble. La participation se fait sur inscription. Je vous laisse aller voir les infos de Myriade sur internet.

Et pour finir, à l'occasion de la fête de la science, la MJC de Millau propose une après-midi d'ateliers autour du thème saveurs savantes. Au programme, expérience, cuisine, dégustation à l'aveugle, archéologie, astronomie, environnement et création d'une fresque collective avec l'atelier Dessine ton plat. Une animation ludique et scientifique ouverte à toutes et à tous. Ce sera mercredi après-midi au Créa de 14h à 18h et c'est évidemment gratuit.

0: Et Wally, Walou, c'est la fin de cet agenda. Merci beaucoup à vous deux, Jeannot et Clara.
1: Merci.
2: Merci à toi, Nico.
0: Avec plaisir, c'était l'agenda de début de semaine. On se retrouve mercredi et jeudi pour un agenda de milieu de semaine actualisé. D'ici là, bonne écoute à toutes et à tous et à très bientôt.
2: Bisous.
1: Bisous.
0: Bisous.

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9: C'est en 1959, à l'âge de 29 ans, que Marie-Madeleine Perronnet entre au service de l'exploratrice française Alexandra David-Nels. Devenue sa secrétaire, Marie-Madeleine a partagé le quotidien de cette femme à la personnalité hors norme, qui mourra en 1969 à l'âge de 102 ans. Cette rencontre a changé le cours de sa vie. Et 50 ans plus tard, Marie-Madeleine Perronnet continue de transmettre les mémoires d'Alexandra David-Nels. Je l'ai rencontrée à Digne-les-Bains, dans la fondation d'Alexandra. Marie-Madeleine nous raconte son histoire auprès de cette grande exploratrice. Alors, on ne va pas parler que d'Alexandra, on va parler aussi de vous. Donc,
10: De moi, qu'est-ce que je vous dis? C'est pas intéressant, c'est un petit trait d'union entre elle et vous. C'est tout. Qu'est-ce que je vous dis?
9: Vous avez votre rôle aujourd'hui aussi à jouer.
10: Oui, mais un rôle que je n'ai pas voulu, hein, que je n'ai pas choisi. Si j'avais eu le choix, je ne serais pas là. Vous avez vu le petit film? Qu'est-ce que je vous dis? Quand je suis arrivée à la porte en bas, si on m'avait dit ce qui m'attendait avec elle et après elle, mais monsieur, je ne serais pas en train de vous parler, je fuyais tout de suite. J'aurais dit, j'avais pas les possibilités pour, les capacités pour. Comme quoi, remarquez, il faut dire, jamais dire qu'on n'est pas capable de quelque chose. Avec la volonté et la passion, on y arrive. Voilà.
9: Mais vous êtes venu à cette porte. Quelque chose vous a poussé à venir frapper.
10: Non. Personne ne m'a poussé. Alexandra cherchait quelqu'un. Moi, je ne cherchais personne. J'étais une jeune fille de bonne famille qui voyageait pour son plaisir. J'avais aidé ma sœur à installer son hôtel à Aix-en-Provence. Et dans cet hôtel, est arrivée une assistante sociale suissesse, tout à fait charmante et fort distinguée, qui a pris une chambre. Et à brûle pour point, au bout de 3-4 jours, cette personne, cette assistante sociale me dit: qu'est-ce que vous feriez bien, vous, avec mon amie? J'ai qui est votre amie, madame? Elle pontifie un peu, elle me dit: madame Alexandra David-Nels. Je dis: qui c'est ça? Elle dit: comment? Vous êtes française? Vous ne connaissez pas Alexandra David-Nels? Ah, je dis: bah, écoutez, madame, excusez-moi, je ne connais pas Alexandra David-Nels. Parlez-moi de la veuve, l'orphelin, la Croix-Rouge, toutes les bonnes œuvres, je connais. Je ne connais pas David-Nels. Je vais vous présenter à elle. À 2h d'après-midi, nous à l'époque j'étais une jeune fille de bonne famille, je suis obligée de le dire parce que ça ne se voit plus, mais on n'allait pas voir une grande dame sans bas de soie et gants blancs, ça ne se faisait pas. Maintenant on peut avoir des jeans déchirés, c'est encore mieux. Mais enfin, c'est pas à ce moment-là, puis ça remonte à 54 ans, hein, ce que je vous dis. Ah, elle me dit: mais non, vous êtes très bien, mais plus vous serez sale, mieux ça sera. Évidemment, vu ce qu'elle avait vu au Tibet, j'étais très propre. Alors on me présente à elle, à l'hôtel Sexus, à Aix-en-Provence, l'hôtel de ma soeur c'était à 5 minutes. Et je vois une dame avec... Moi, j'étais une amoureuse de l'intelligence. J'avais refusé le mariage, la maternité, mais je voulais consacrer ma passion et ma vie à quelqu'un d'intelligent, aider quelqu'un. Alors, moi, je savais que je ne pouvais pas faire des grandes choses par moi-même, mais aider ceux qui peuvent faire des grandes choses. J'ai voulu partir avec Schweizer à l'embarrainer. J'ai voulu partir ambulancière, brancardière en Indochine. Alors, on me présente David-Nels. Je vois... elle avait un regard, cette femme, exceptionnel. On aurait dit qu'il tirait des traits, qu'on aurait pu l'attraper. C'était extraordinaire. J'étais, moi qui cherchais l'intelligence, j'étais devant l'intelligence. Alors, asseyez-vous, mademoiselle, comment allez-vous? Comment vous appelez-vous? Marie-Hélène Perronnet, quel âge avez-vous? Je vais avoir 29 ans. Que faisiez-vous dans la vie? Je dis: rien, madame. Je voyage pour mon plaisir, parce que j'aime les voyages et les enfants. Oh, elle me dit, comme cela est bien. Comme je suis moi-même retombée en enfance, c'est tout à fait ce qui me convient qu'elle me dit comme ça. Retombée en enfance, enfin bon. Alors, au bout d'un... Bon, quand elle a su tout ce qu'elle voulait savoir de moi, mes parents, mon père, ma mère, mes grands-pères, grands-parents, elle me dit: au revoir, mademoiselle. Ah ben, au revoir, madame, je m'en vais. Avec l'assistante sociale qui m'accompagnait. À peine arrivée à l'hôtel chez ma soeur, je vous dis à 5 minutes, mon beau-frère me dit: mais on vient de taper du Sexus. Mais je viens de sortir de là. Et le téléphone sonne de nouveau. Et madame Lachaussière, son nom me revient. La directrice me dit: madame Nel, vous fait demander de toute urgence. Ben, je remonte, dit que je serai là dans 5 minutes. J'arrive, elle était debout, devant des mâles d'osier. Ils sortaient de là des choubas, enfin, manteau tibétain, je ne savais pas que ça s'appelait une chouba à l'époque. Elle était là debout, elle me dit: mon enfant, ne me quittez pas, je vais mourir dans 2 heures. Une femme de 91 ans qui vous dit qu'elle va mourir dans 2 heures, vous le croyez? Et puis je vais lui dire que j'avais passé ma vie à m'occuper des autres, des enfants. Je ne pouvais pas laisser une femme... Je lui dis: mais madame, si vous avez besoin de moi pour la soirée, même la nuit, s'il le faut, je resterai près de vous, je ne vous abandonnerai pas. Et puis ça a duré 54 ans. Voilà comment ça s'est fait. Voilà, tout avait par hasard. On est arrivé ici, elle m'a dit, chez moi, vous n'aurez rien à faire, vous allez habiter une belle villa. Trois terrasses, un parc de roses à contempler. Si vous avez... On ne voyait pas la maison enserrée dans des arbres. Les rosiers, ils étaient là, mais on ne les voyait plus non plus. La route, elle n'était pas goudronnée à l'époque, évidemment. Je ne pouvais pas monter avec la 4 chevaux parce qu'il y avait les herbes qui m'empêchaient de monter. C'était un... Et alors, l'extérieur, c'était rien à côté de l'intérieur. Un capharnaüm. Mais c'était épouvantable. Vous savez, une jeune fille de bonne famille vivant dans un bel intérieur bourgeois, comme tout le monde, quoi. Vous arrivez dans ce capharnaüm. Mais j'étais complètement ahurie. Non, rien ne m'attirait. Je voulais aller en Amérique du Sud, moi. J'ai fait l'Asie. Je ne sais pas si vous croyez au libre arbitre. Moi, j'y crois pas du tout.
9: Mais quelque chose a fait que vous êtes resté quand même. Vous aussi, vous avez un caractère. Alors, avec cette envie de voyager, de vivre, de découvrir.
10: Oui, bien sûr, parce que là, c'était un sacerdoce. Voilà. Alors, pourquoi je suis resté? Ben, parce que d'abord, dans ma famille, on a été élevés comme ça. Mes parents, quand ils nous grondaient ou qu'ils nous faisaient de la morale, ils nous vouvoyaient. Ça portait, mademoiselle. Alors, dans la vie, vous devez choisir une voie haute et noble et aller jusqu'au bout. On ne dévie pas, même si on sait que la guillotine vous attend au bout. J'ai été élevée comme ça, j'ai commencé, ben voilà, j'ai été jusqu'au bout. Il y a 54 ans, je suis là. Et pas qu'on est un cas unique au point de vue des grands personnages avec leur secrétaire. Il y a 44 ans qu'elle est morte, je suis toujours là à parler d'elle. Évidemment, c'est la grande différence d'âge. Elle allait avoir 91 ans, moi j'allais avoir 29 ans. Je peux être son arrière-petite-fille. C'est comme ça que je peux, autant de temps après, parler d'elle.
9: Mais avec une telle différence d'âge, est-ce qu'on communique bien? De quoi on parle? Est-ce que le dialogue est facile? Est-ce qu'on s'entend facilement?
10: Mais oui. Mais je vais vous dire une chose. J'ai beaucoup plus rigolé avec Alexandra, qui avait un humour débordant, enfin, il y a de qualité pour que je la supporte, qu'avec les filles qui sont autour de moi. J'ai beaucoup plus ri, mais attention, à côté de ça, la vie était extrêmement difficile. Parce que d'abord, je n'étais pas préparée à mener cette vie-là. Elle me dit, vous n'aurez rien à faire. On arrive là, elle s'installe, le voyage en auto, je ne l'avais pas fatiguée, elle se met à écrire. Et elle me dit, tu vas monter dans ma bibliothèque. Elle avait une mémoire extraordinaire. Elle me disait, le livre est avec une lustrine vers ta gauche, à la troisième étagère, il était là. Elle avait quitté la maison depuis 4 ans. Bon. Mais la première fois, elle me dit, va dans mon bureau, dans ma bibliothèque, prends la Bhagavad Gita, Savaka Gita, le Dhammapada. Moi, je n'avais pas monté 3 escaliers, bagada, je ne sais plus ce qu'il fallait chercher. Alors, j'écoutais, madame, vous m'avez dit que je n'aurais rien à faire chez vous, et maintenant, vous me faites faire des recherches dans des livres en langue que je ne connais pas. Prenez un crayon, un papier, écrivez-moi les noms, et je vais aller chercher. Et puis, j'ai dit, madame, si vous n'êtes pas contente aussi, je peux partir. Je ne connaissais pas beaucoup, mais avec le ton sur lequel je lui ai parlé, moi-même très autoritaire, très... Et puis j'étais très contrarié d'arriver dans un taudis pareil, je ne m'attendais pas à ça, moi. Béco, j'ai dit, elle va me dire, partez, elle va me mettre à la porte. Eh bien, pas du tout, monsieur. Et elle s'est rassise sur son fauteuil, ravie, enchantée. Et elle m'a dit, enfin, quelqu'un de jeune et qui sait ce qu'il veut. Et elle a été ravie de mon comportement. Elle a dit, au moins, celle-là, elle me tient tête.

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5: Et donc pendant 10 ans avec Alexandra, David Nel, qu'est-ce que vous avez fait? Qu'est-ce qui s'est passé pendant ces 10 années?
6: Pas d'heure pour travailler, pas d'heure pour dormir, pas d'heure pour manger. Ça ne facilite pas les rapports. Quand à 2h du matin, je dis, madame, on est fatigué maintenant, on va peut-être aller se coucher. Ah, je dis, mais tu n'es pas fatigué puisque tu parles. Voilà, non, je tape à la machine. Moi, quand on était jeune à l'école, des copines disaient, moi, quand je serai grande, je serai dactylo. Moi, taper à la machine, tac, tac, tac, toute la journée, jamais. Monsieur, j'ai tapé pendant 50 ans. Oui, voilà. Ah, je me suis mise au Macintosh, remarquez maintenant. Il fallait que je lui masse les jambes, que je la coiffe, que je lui fasse à nous. Elle a flanqué la cuisinière à la porte. J'ai fait la cuisine. Et la bonne, elle voulait plus que moi. Plus que moi à la fin. C'est le caprice des vieux aussi. Elle voulait que moi. Alors, je faisais tout. J'étais venue pour rien faire, mais j'ai tout fait. Même taper la machine.
5: Alors vous disiez, quand on est venu vous chercher, vous ne saviez pas qui était Alexandra David Nels.
6: Non.
5: Et maintenant, je vous le demande, qui est Alexandra David Nels?
6: Un monument. C'est une femme extraordinaire. Cette femme avait une intelligence. Mais il n'y a pas de qualificatif pour en parler. J'ai toujours, vous avez une intelligence grande comme toutes les galaxies réunies. Son amie Violette Sidney aussi disait, cette femme est un cerveau, mais est impossible à vivre. Voilà, c'était très difficile. Elle était très exigeante. Elle l'a été pour elle-même. Si vous lisez tous ses livres, vous verrez ce qu'elle a passé. Ce que vous pouvez dire d'Alexandra, c'est qu'elle a été un des plus curieux intellectuellement de notre siècle. Un esprit extrêmement curieux. Elle se serait faite bon Dieu pour aller au paradis, diable pour aller aux enfers. Elle voulait tout savoir, tout connaître, tout comprendre. Elle étudiait les rites, tout ça, tout. Elle faisait ses bouquins et après elle redevenait elle-même. Elle était extraordinaire. Ben, ça, j'ai eu des conversations passionnantes avec elle. Parce qu'on a aussi on recevait des princes, des rois, des ambassadeurs, des missionnaires, on recevait des gens formidables. Quand on recevait des gens un peu médiocres, on dit débrouille-toi avec. Tiens, c'est assez pour les distraire.
5: Donc Alexandra, de son vivant, était déjà très connue et très appréciée.
6: Ah, oui, mais par un certain public. Non, pas le voyage à Lhasa, évidemment. Ça, il a été lu par des millions d'exemplaires. Mais elle était surtout connue par les tibétologues, les orientalistes, les passionnés de l'Asie, quoi.
5: Comment expliquer cet attrait pour l'Asie? Pourquoi est-ce qu'Alexandra a choisi de prendre la route? Parce qu'à cette époque-là, ça ne se faisait pas. Traditionnellement, les gens restaient, surtout la place de la femme était auprès de son mari, voilà, dans la chaumière.
6: Elle, c'était pas son style, voilà. Monsieur, c'est difficile de répondre à votre question. Je vais vous dire, pourquoi vous êtes un homme? Pourquoi je suis une femme? On ne sait pas. Elle avait ça en elle, et ses lectures l'ont guidée. À 5 ans, elle lisait Jules Verne. Vous voyez, bon, elle était passionnée. Et puis après, elle a fait des rencontres formidables. Après, elle avait essayé dans la théosophie, ça ne lui a pas plu. Et elle a rencontré Sylvain Lévy Edouard Foucault, qui ont été ses deux grands maîtres. Et lui, justement, quand ils ont vu, elle était au musée Guimet, elle a vu le Bouddha, elle a été attirée par ça. Et puis, elle a lu quantité de bouquins. Et quand son premier voyage, elle avait, à 21 ans, elle a fait un héritage délégué par sa marraine. Elle est partie en Inde pour voir si ce qu'elle avait lu dans ses livres, ça avait bien compris, bien interprété. Mais quand elle est partie en 1911, pour son troisième grand voyage dans l'Orient, son quatrième, pardon, trois avant de connaître le mari, mais le premier grand voyage d'études, mais là, elle est partie ni avec son argent, elle, ni celui de son mari, elle est partie avec des subventions de l'État, trois ministères subventionnés. Et elle est partie avec des lettres d'introduction, entre autres de Sylvain Lévy, pour son maître, son grand maître qui s'appelait, je ne sais plus comment, Amsananda, je ne sais plus quoi, bon... Et donc elle arrive là-bas en Inde pour rencontrer ce gourou, ce maître à penser. Là, de recommandation de Sylvain Lévy, l'autre, évidemment, parce que sûrement une blanche, elle n'était pas acceptée. Mais venant de Sylvain Lévy, elle a été acceptée. Et quand il a parlé avec Alexandra du Vedanta, etc., il a été subjugué par ses connaissances. Et non seulement ses connaissances, mais son interprétation. C'est comme ça que de lama, de gourou en gourou, de maître en maître, elle est arrivée jusque dans l'Himalaya. Elle n'était pas partie pour faire une œuvre de tibétologue. Elle était partie pour faire une étude sur le Vedanta pour elle-même. Et faire après des articles sur le Vedanta, d'accord. Elle n'était pas partie pour faire une œuvre aussi considérable, et particulièrement au Tibet. Pas particulièrement. Ça s'est fait comme ça. Ça s'est fait comme ça. Elle est partie pour 18 mois, elle est restée 14 ans.
5: Vous avez eu l'occasion de voyager avec Alexandra?
6: Cher monsieur, vous posez une question. Mais quand elle a fait ses voyages, j'étais pas née. Seulement, une chose. Elle a tellement raconté ses voyages que quand j'arrive là-bas, je connais tout.

0: Non, mais la première fois que j'étais en Inde, c'était pour faire l'immersion de ses cendres, selon son testament, selon ce qu'elle m'avait dit. Parce qu'elle avait dit, si c'est trop difficile, qu'on immerge mes cendres dans la Méditerranée. Si c'est pas trop difficile, qu'on m'envoie en Inde pour le Gange. Et alors là, parce qu'entre-temps, moi, ma famille était complètement ruinée, elle est morte en 69, mais je suis partie qu'en 73, et il a fallu que j'économise mon voyage pour aller là-bas. Et après, j'ai fait toute la barrière himalayenne, l'ouverture du Ladakh, Népal, Sikkim, Bhoutan, Assam, parce que j'ai sorti un album de photos, des photos d'Alexandra, qui a eu beaucoup de succès. Mais j'avais sorti à l'époque avec toutes les imperfections. C'est-à-dire que maintenant que Franck a restauré les photos, on va en sortir un beaucoup mieux. Alors, je voulais compenser le manque de connaissance, l'ivresse, par la connaissance du pays. J'ai quand même fait un travail très honnête, bien qu'une imbécile, mais j'ai essayé d'être honnête.
1: Mais là, vous êtes parti donc pour le but de ce voyage à la base, c'était de déposer les cendres dans le Gange.
0: La première fois, oui. Et j'ai fait évidemment du tourisme du nord au sud, d'est en ouest. Mais le deuxième voyage, c'était précisément pour rencontrer le plus possible de Tibétains, pour faire un choix plus judicieux de mes photos. Vous voyez, voilà. Et puis après, j'étais au Tibet en 87. Heureusement que je crois que c'est le dernier beau voyage qu'on a fait là-bas. Parce que maintenant, ça a tellement changé. Les grandes surfaces, le train, les bus. Maintenant, c'est pas pour notre folklore qu'il faut qu'on entretienne les gens dans la misère et la trace. Hein. Ça, c'est sûr. Mais là, maintenant, ça a complètement changé. Mais je ne retournerai pas au Tibet maintenant pour rien au monde.
1: Quel était le Lhasa que décrivait Alexandra quand elle y était au début?
0: Et le laisser tel qu'il avait été pendant des millénaires. Il n'y avait pas d'eau, pas d'électricité, pas rien, aucun confort, rien. On mangeait de la tsampa. Hein. Quand c'était bon, on mangeait chinois. Voilà, non. Elle a connu le vrai Tibet tel qu'il avait été, toujours été. Quoi.
1: Mais comment est-ce qu'elle le décrivait? Comment est-ce qu'elle le racontait, ce Tibet-là?
0: Mais il faut lire ses livres, monsieur. Qu'est-ce que je vais vous raconter, moi? Elle a fait 28 livres traduits en 34 langues. Elle vous décrit tout parfaitement. Moi, ben voilà, elle vous décrivait les paysages. Elle avait un sens. C'est une femme qui regardait les choses, mais qui les voyait. Parce que des fois, on regarde, mais on ne voit pas. Et elle décortiquait tout, les pierres, les arbres, la terre, les buissons. Elle avait un sens de l'analyse très poussé, si bien que quand elle écrivait sous la plume, elle vous décrivait le pays, vous voyez que on a voyagé avec elle. Moi, c'est pour ça que quand j'arrivais là-bas, je connaissais tout, parce que par ses livres, j'avais voyagé partout. Et puis attention, hein, ne croyez pas que c'est parce qu'elle aime des pays, qu'elle a la passion, qu'elle va vous dire qu'ils sont tous des saints. Hein. Les faux sadous, les saints charlatans en Inde, ils en prennent plein la face. Et elle a un prix littéraire à 100 ans avec ce livre-là. Et au Tibet, les grands lamas qui vivent dans leur tour d'ivoire et qui n'instruisent pas le peuple, ben, je crois qu'ils le payent très cher aujourd'hui. S'ils avaient instruit leur peuple, ils n'auraient pas tenu du pot des barbares par les Chinois.
1: Elle a fait le choix quand même de rentrer ici en Europe, en France, pour terminer sa vie.
0: Ah ben, il fallait qu'elle rentre pour faire ses livres, pour les contacts avec les éditeurs, etc. Ah oui. Elle aurait préféré mourir là-bas, mais bon, c'était pas facile.
1: Mais donc elle avait déjà cette envie d'écrire, c'était quelque chose sur ses voyages, elle savait qu'elle allait écrire.
0: Monsieur, à 20 ans, elle avait déjà fait un traité anarchiste, préfacé par Isiruku, qui est absolument extraordinaire. Là, dans ce traité, ça n'a rien à voir avec le bouddhisme et les voyages. Hein. Mais tout le monde, c'est vous dire qu'elle avait la vue juste, même sur les gens qui l'entouraient. Parce qu'à 20 ans, tout le monde en prend, les rois, les princes, les bourgeois, les curés. Et quand quelques jours avant sa mort, elle m'a demandé de lui relire ce bouquin. Je lui ai dit, c'est votre meilleur livre. Elle m'a écouté avec beaucoup d'attention. Et quand j'ai fini de lui lire, elle m'a dit, qu'est-ce qu'il est mauvais, ce bouquin. Ah, qu'il est mauvais. Si vous trouvez, madame. Elle me dit, si j'écrivais aujourd'hui, tu verrais ce qu'ils prendraient tous. Et bien, je ne vois pas ce que vous pouvez rajouter. Mais c'est pour vous dire, déjà, à 20 ans, la vue juste qu'elle avait sur le monde qui l'environnait, elle n'avait pas d'illusion. Et dans La Fronde, qui a été le premier journal féministe de notre époque, dirigé par la grande Marguerite Durand, elle réclamait, il y a 113 ans de ça, exactement, elle réclamait la rétribution de la femme au foyer. On n'a toujours pas. Elle dénonçait aussi mariage, profession pour femme. Dans un foyer, il y a des enfants, garçons et filles. Mais les garçons leur donnent une position. Les filles, c'est pas la peine, on les mariera. Elle dénonçait tout ça. Donc c'est pour vous dire, la vue juste qu'elle avait sur tout ce qui l'environnait, que ce soit paysage, personnage, les humbles, les grands, elle regardait, elle voyait tout. Et bien, Arnaud Desjardins m'a raconté ceci. Quand il avait 20 ans, il était un peu tuberculeux, enfin, il avait des problèmes de poitrine. Il a été mis dans un sanatorium. Et là, dans la bibliothèque, il a découvert le bouddhisme du Bouddha d'Alexandra. C'est comme ça qu'il a commencé sa vocation. Voilà, mais autrement, il n'avait aucun rapport. Lui était plutôt un hindouiste.
1: Mais ce qu'il a emmené sur le chemin de l'Inde, c'était un bouquin d'Alexandra.
0: Au départ, oui.
1: Vous dites 10 ans en Inde, 10 ans au Tibet, 10 ans en Chine. Aujourd'hui, quand on pense Tibet, on pense Chine, forcément. Donc à l'époque d'Alexandra, pour elle, le Tibet et la Chine, c'était vraiment deux choses distinctes.
0: Monsieur, s'il n'amenait pas le tissu politique, car Alexandra a déjà connu le Dalaï Lama en exil. C'est un problème qui perdure depuis 40 siècles. Et il faut savoir quand même que les Tibétains au XVIIe siècle ont aussi envahi la Chine. Ils ne leur ont pas fait de cadeau. Elle disait, quand il y a un être humain qui est un saint, c'est qu'il n'a pas pu faire autrement. Elle constatait des faits. Elle a beaucoup regretté que ces peuples ne s'entendent pas, car elle dit qu'ils doivent s'entendre. Ils s'apporteront mutuellement du bien aussi. Voilà, elle a beaucoup regretté ça. Mais elle n'a jamais voulu prendre parti. Jamais. Parce qu'elle savait qu'il y avait... Vous savez, la politique n'est pas belle chez nous, mais alors là-bas. Le Dalaï Lama a dit, chez moi, dans ma maison, en 82, il a dit ceci, si je retourne au Tibet, ça ne sera plus jamais comme avant. Je crois que c'est un grand sujet de méditation. Si avant ça avait été bien, il aurait fait comme avant. Il comprenait finalement l'exil leur a fait énormément de bien. Parce que maintenant, il y a longtemps qu'il y a des gens intelligents au Tibet. Et bien maintenant, ils ont fait Oxford, ils ont fait des dentistes, des docteurs, des intellectuels, il y a de tout. Ils ont appris à faire beaucoup de choses, etc.

0: demande si je suis bouddhiste. Je réponds non, pour la raison suivante. C'est que j'ai lu suffisamment de livres sur le bouddhisme pour avoir lu que le Bouddha, quand il a prêché sa doctrine, une doctrine difficile à comprendre, difficile à répandre, il s'est adressé aux kshatriyas, c'est-à-dire aux fils et filles de famille, aux gens très intelligents, très cultivés. Comme je ne me place pas dans la catégorie des gens très intelligents, très cultivés, jamais je n'oserais dire que je suis bouddhiste. Mais je peux vous dire que je dois énormément à la philosophie bouddhiste.
1: Alexandra est partie à l'âge de 101 ans. On a vu dans le film que c'est vous qui lui avez fermé les yeux. Qu'est-ce qui s'est passé après? Qu'est-ce qui a fait que finalement vous choisissiez de rester à continuer d'œuvrer pour son œuvre?
0: Rester, monsieur, pour la bonne raison que j'avais donc... J'avais 39 ans. Elle meurt. Et quand elle est morte, la ville de Digne était légataire universelle. Ils m'ont dit, si vous partez, qu'est-ce qu'on va devenir avec tout ça? Qu'est-ce qu'on va faire avec tout ça? Ben, je ne sais pas moi non plus, je ne sais pas ce que je vais faire. Et alors, ils m'ont demandé de rester. Et j'avais ma mère encore là, partir où? Vous savez, quand vous avez connu Alexandra David, même si la vie a été très dure, très difficile avec elle, vous allez aller caissière à Intermarché, quand vous avez connu une femme pareille. Parce que maintenant, j'ai beaucoup regressé. Mais vous m'auriez parlé il y a 50 ans, j'étais capable d'avoir une conversation beaucoup plus intelligente qu'avec vous, que toutes les imbécités que je viens de vous dire. Voilà. J'ai beaucoup regressé, parce que je me suis beaucoup dispersé. J'ai travaillé pour les gosses qui crèvent de faim. J'ai fait des bouquins, bon, d'accord. C'est avec les droits d'auteur d'Alexandra qu'on a fait ces deux maisons. Hein. Tout, c'est les droits d'auteur d'Alexandra. J'ai travaillé 18 heures par jour. Hein. Sans samedi, sans dimanche, ni jour férié. Mais j'étais jusqu'au bout de tout.

0: Mais donc les bouquins de Alexandra ont été publiés après sa mort.
1: C'est la correspondance. Ah non, de son vivant, ça a été aussi. Mais quand elle est morte, il y avait surtout Voyage à Lhasa, évidemment, Mystique et magicienne du Tibet, et les trois livres de Chiadiar, La conscience transcendante, dans les livres philosophiques. Parallèlement, c'est... Et le bouddhisme du Bouddha. Le bouddhisme du Bouddha est sorti en 1911. Il a toujours été réédité à ce jour. Toujours. Parce que c'est de la philosophie pure. Il n'y a pas les dong-dong, les ding-ding, les que-coussins.
0: Et donc les autres bouquins, c'est vous qui les avez...
1: Ah non, mais c'est-à-dire que quand j'ai sorti les lettres à son mari, je vais vous dire encore une imbécilité, mais avant, qu'est-ce que c'était Alexandra Davinel à Gigny et ailleurs? Oh d'accord, ce qu'elle a fait, c'est extraordinaire. Et c'est formidable. Mais enfin, c'est le mari ou un amant, elle n'aurait pas fait ce qu'elle a fait. Il se sort les lettres à son mari, on apprend qu'elle a un mari. Ah, tout d'un coup, elle est devenue intelligente, et ses livres, tout a été réédité, j'ai tout fait rééditer, et ça a été un succès international. Quand elle a su qu'elle avait eu un mari, et qu'elle a eu l'intelligence de le plaquer.
0: Alexandra, 101 ans, une vie incroyable, un parcours extraordinaire. Qu'est-ce que vous auriez envie de partager aujourd'hui? Qu'est-ce que les mémoires, qu'est-ce qu'il en reste? Qu'est-ce qu'il faut transmettre aujourd'hui?
1: Ce qu'elle transmet, monsieur, je crois que, en un mot, c'était une femme très exigeante pour elle-même, elle l'a été pour tout le monde, mais elle était d'une intégrité absolue. Et d'une intelligence, bon, on en a déjà parlé, très vaste, et tout l'intéressé. C'est ça qu'on peut dire. Quand vous lisez ses livres, vous voyez qu'elle est intègre. Elle adore ce pays, mais elle ne dit pas que du bien. Elle a vu les choses, elle les raconte. Je crois que... Et puis, c'est un grand modèle de courage et d'énergie. Voilà. Elle a fait tellement de choses. Et elle, dans chaque lettre où j'ai ri, où j'ai pleuré, où j'ai médité, où j'ai été étonné, et quand j'ai vu le bien qu'elle m'a fait, j'ai dit, il faut que tu le partages avec tout le monde. Et cette correspondance a été le succès qui a provoqué la réaction de son heure. Tous les jeunes qui font des tests, c'est là-dessus. Car ils sont là, puis surtout aux jeunes. Quoique maintenant, elle plaît de plus en plus aussi aux vieux. Quand je faisais des conférences il y a plus de 40 ans, vous voyez les vieilles femmes, elles étaient plus jeunes que moi, mais elles se disaient, bon, quand même, cette femme qui a quitté son mari pour partir à l'aventure, mais quelle horreur! Vous savez ce qu'elles disent, les vieilles de 85 ans maintenant? Qu'est-ce qu'elle a bien fait? J'aurais bien fait d'en faire autant.
0: Mais elle a été le modèle pour beaucoup de monde, et je pense à Priscilla Telmont qui est partie sur ses traces.
1: Ah, Priscilla Telmont, je l'adore. Quelle gentille fille. Non seulement elle est jolie, elle est intelligente, mais elle est gentille. Ah, elle m'a envoyé un mail il n'y a pas longtemps, elle était en Amérique du Sud, dans la Cordillère des Andes, je crois. Elle n'a pas fait tout le parcours. Elle a fait que la moitié vers le sud, mais elle a souffert. Hein. Vous avez vu les pieds dans quel état les avait? Je l'adore. Alors, évidemment, beaucoup disent, évidemment, c'est du parisianisme, c'est servi du nom d'Alexandra. Et tout le monde s'est servi du nom d'Alexandra. Vous aussi, vous allez vous en servir. Eh bien, tant mieux. Ça fait connaître, vous touchez des publics différents. Parce que maintenant, dans le fond, moi, mon seul but, c'est de la faire connaître. Moi, j'ai dit, avec mon imbécilité, j'ai fait tout ce que j'ai pu avec les documents que j'avais. Je l'ai fait connaître. Je suis arrivé à un point, je ne peux pas aller plus loin. Mais maintenant, les jeunes qui font des tests sur elle, moi, je ne suis pas capable de faire une thèse sur David Nel. Les jeunes le font, c'est bien. Ils font des voyages sur cette race, c'est bien. Moi, j'ai fait aussi des voyages sur des traces, mais en avion et en Toyota. Hein. Pas à pied. Ouais. Pas à pied.
0: Donc, Alexandra Davinel, c'est un parcours extraordinaire. Une femme qui a su vivre la réalité, ses rêves, qui a su se donner les moyens de vivre ses rêves.
1: Ouais. Marche à l'étoile, même si elle est trop haute. Elle n'a jamais capitulé. Il n'y a que la mort qui l'a arrêtée. Et encore, je ne sais pas ce qu'elle fait maintenant. Voilà. Oui, non, c'était une femme avec une volonté extraordinaire. Depuis l'âge de 3 ans, elle savait qu'elle allait mourir. Elle a tout le temps été à 2 heures de la mort. C'est pour ça que quand c'est arrivé, elle me dit, tu sais, comme disait mon papa, ça se sent. Je vais mourir. Mets-moi ma robe de nuit, fais-moi ma queue, ma tresse, et mets-moi dans mon trou, dans mon lit. Je dis, mais madame, ça fait 10 ans que vous dites que vous êtes à 2 heures de la mort, mais vous n'avez rien pour mourir. Si, je vais mourir. Elle s'est assise dans son fauteuil et elle s'est laissée mourir. Je ne pense pas qu'elle ait choisi. Elle aurait peut-être voulu vivre encore un peu pour voir les exploits des astronautes qui avaient mis les pieds sur la Lune. Enfin, disait-elle. Les pieds, ils avaient leur scaphandre. Non, je ne crois pas qu'elle ait décidé de mourir. Je ne pense pas. Elle avait beaucoup d'être de curiosité. Sa curiosité intellectuelle, elle avait toujours soif de savoir ce qui allait arriver le lendemain. 17 nuits et 18 nuits d'agonie. Monsieur, croyez-moi, c'est lourd. C'est lourd. Je ne sais pas si elle a souffert, mais moi, de voir une femme comme ça s'éteindre. Par contre, j'ai vécu un moment extraordinaire avec elle, que je n'ai pas raconté dans mon livre, je crois. Je ne l'ai jamais dit, je le dis rarement. C'est qu'elle ne me reconnaissait pas, à un moment donné. Elle commençait à sombrer. Et j'étais une personne qui était venue faire une visite. Et comme c'était une femme très bien élevée, elle savait recevoir, elle s'est obligée à me tenir la conversation. Et elle m'a parlé de moi, à moi-même. Et j'ai su ce qu'elle pensait de moi. Mais ça, je n'irai pas plus loin. Mais ça a été un moment très, très émouvant.
0: Bon, ben merci en tout cas pour celui qui souhaite en découvrir plus, en apprendre plus. Eh ben, de nombreux bouquins, de nombreux ouvrages existent. Ou alors, il y a aussi ici, à Digne-les-Bains, la Fondation Alexandra David-Nels.
1: Voilà.
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0: séquence musicale dédiée au groupe de la région et ses alentours.
1: Vous allez voir, c'est un peu spécial, mais vous allez voir, on en parle après, hein. Je fais la première et on en parle après, d'accord, hein ?

0: Ouais.
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0: Si tu croyais raconter des trucs qu'on ne doit pas entendre, bah, c'est raté. 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
1: C'est l'heure de RFI midi avec Anne Cantner. Bonjour Anne.
2: Bonjour Emmanuel, bonjour à tous. 2h30 ensemble avec nos correspondants, nos envoyés spéciaux. Le tour de l'actualité dans le monde et nous parlons aujourd'hui de la mobilisation des lycéens en France. Les cours sont suspendus dans un lycée sur quatre ce mardi. Grande journée de manifestation dans plusieurs villes du pays, dont Paris où la marche débutera dans une heure.
3: Je ne vais pas vous mentir, je suis surtout excitée, j'ai hâte. En fait, il y a beaucoup de joie dans cette mobilisation et c'est très beau à voir, très touchant. Et c'est vraiment agréable de voir tous ces jeunes qui se mobilisent pour leur futur et le futur des autres.
2: Pour le futur des autres, parce que tout le monde est... Il existe des disparités très fortes entre les lycées, y compris parfois dans une même région. On essaiera de comprendre pourquoi dans une demi-heure et nous verrons ce qu'en pense la députée Renaissance Agnès Pannier-Runacher. Nous parlerons également avec elle du budget pour l'année prochaine qui prévoit de nouvelles économies et des coupes dans les aides sociales, en particulier en Irlande. Le gouvernement fait le choix inverse et prévoit davantage de dépenses publiques. Explication dans une vingtaine de minutes. Et en Grèce, les finances se portent mieux, mais pas les Grecs eux-mêmes. Les réformes financières engagées par les autorités n'améliorent pas le quotidien, au contraire.
4: Les loyers ne cessent d'augmenter, mais les salaires ne bougent pas. C'est complètement fou ce qui se passe en ce moment à Athènes. On ne peut plus assumer le coût de la vie. Vous cherchez un endroit pour vivre, vous trouvez un sous-sol dans le centre d'Athènes à 700, 800 euros, mais le salaire minimum est de 800 euros.
2: Reportage à écouter dans un quart d'heure.
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2: On reviendra également sur le choix des États-Unis de retirer leurs avions bombardiers de la base de Fairford au Royaume-Uni, celle près de laquelle une attaque avait été déjouée il y a 10 jours. Les États-Unis et les Européens ont-ils les moyens de garantir la sécurité des bases militaires américaines installées en Europe? Nous poserons la question à notre invité dans un peu plus d'une heure. Et puis on reviendra sur les élections d'hier au Québec, la victoire des indépendantistes, une ombre sur l'unité nationale tant vantée par le Premier ministre canadien. Dans son bras de fer face aux États-Unis de Donald Trump, nous appellerons notre correspondante au Québec juste après 13h, temps universel. Vous avez le programme, bienvenue. Et pour commencer le journal, bonjour Charlotte de Rouen.
5: Bonjour Anne, bonjour à tous.
2: 86 000 personnes dans les rues ce matin en France, c'est le chiffre donné par les autorités.
5: Oui, grande journée de mobilisation.

0: Et bonjour à toutes et à tous, vous êtes bien sur les ondes de Radio Larzac et vous avez bien raison, ça sent la rentrée par chez nous. Et on accueille une nouvelle voix sur nos ondes, celle de Jeannot, salut.
1: Salut.
0: Qui va co-animer l'agenda avec Clara qui est toujours là, salut.
2: Et oui, salut.
0: Et ouais, tu fais la passation, tu lui montres un peu tous les petits tips.
2: C'est ça exactement, c'est le 109 comme tu dis.
1: Le relais.
0: Yes, super, eh ben on vous écoute, c'est parti.
2: L'ADAC, avec son atelier Un crayon, un pinceau, organise un voyage pictural. L'automne s'invite en couleur avec une exposition à découvrir en deux lieux, à l'épicerie du Viala et à la médiathèque intercommunale de Cornus. Paysages, lumières, couleurs et impressions se déclinent au fil de nombreuses créations à l'aquarelle. Une invitation à prendre le temps de regarder, de se laisser surprendre et de voyager quelques instants au gré des pinceaux. Deux lieux et un même univers à découvrir tout au long de l'automne. Rendez-vous dès ce mardi 6 octobre à la médiathèque intercommunale et à l'épicerie de Cornus.

Venez profiter de l'exposition Les Territoires qui chuchotent, portée par Aporia Culture. C'est une expo culturelle consacrée aux dynamiques de vie, d'engagement, de solidarité des habitants, habitantes dans les territoires ruraux et périphériques. Ainsi, ces territoires ne nous chuchotaient-ils pas de nouvelles manières de faire, de penser, de consommer, d'habiter, d'apprendre ou de vivre ensemble? Installée à l'espace culture de la mairie annexe de Millau, l'exposition Les Territoires qui chuchotent est visible du mardi 6 octobre au 20 novembre 2026. 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

0: Sous l'Empire romain, le parfum est devenu très populaire. Les Romains l'utilisent dans leur vie quotidienne, soins de corps, religion, culte, etc. Les odeurs se sont envolées, mais de nombreuses sources nous permettent d'esquisser une histoire de parfum dans le monde romain. Avec une médiatrice du Mumig, vous apprendrez à identifier les arômes d'autrefois et à imaginer des mariages d'essence qui existaient à l'époque romaine. Pour participer à cet atelier, c'est ce samedi 10 octobre, mais il faut réserver au 05 65 59 01 08 ou musée@mio.fr.
1: Alors on a le festival de BD Croctabule, qui est une exposition consacrée à la création de l'affiche du festival lui-même et au travail d'élèves de l'école de création visuelle IArtSup à Montpellier. Le parcours de l'exposition propose un zoom sur les différentes étapes de la création graphique et met en lumière le travail d'étudiants et étudiantes en création visuelle. Ça va se passer à l'espace expo de la MJC Créa à Millau. C'est gratuit et c'est ouvert tous les jours, sauf le dimanche.

Vous aurez aussi l'occasion de participer à la fête du sol vivant. C'est sur inscription et ça se passe ce mardi 6 octobre à 9h pétante et jusqu'à 16h30 à la salle du parc naturel régional des Grands Causses. Plus précisément au 71 boulevard de Lérolles. Cette rencontre rassemble les personnes et structures qui œuvrent dans le domaine de la prévention et de la gestion de proximité des biodéchets ou intéressés par la thématique, à se rencontrer, échanger sur leur action, leurs enjeux, leurs besoins autour d'ateliers et de temps conviviaux, mais aussi à découvrir les ressources et outils proposés par le réseau. Alors c'est ce mardi 6 octobre, dès 9h, à la salle du parc régional des Grands Causses.

La belle demi-heure, c'est la marche ou la course pour les plus cardio au profit de la Ligue contre le cancer. Une distance très abordable est proposée avec un parcours super agréable, en famille, entre amis, entre collègues.

de travail, en association ou tout simplement en individuel. C'est ouvert à tous et à toutes, même aux enfants à partir de 8 ans. Il faut qu'ils soient accompagnés, évidemment. Venez nombreux et dans la bonne humeur pour témoigner de votre engagement pour cette cause. Les inscriptions sont ouvertes et la course aura lieu le dimanche 18 octobre.

côté association Myriade. À la passerelle, Eva animera ce mercredi 7 octobre l'atelier cuisine. Au menu, ce sera riz rouge avec poisson, communément appelé tiep. Rendez-vous ce mercredi matin à 9h30 pour cuisiner ensemble. La participation se fait sur inscription. Je vous laisse aller voir les infos de Myriade sur internet.

Et pour finir, à l'occasion de la fête de la science, la MJC de Mio propose une après-midi d'ateliers autour du thème saveurs savantes. Au programme, expérience, cuisine, dégustation à l'aveugle, archéologie, astronomie, environnement et création d'une fresque collective avec l'atelier Dessine ton plat. Une animation ludique et scientifique ouverte à toutes et à tous. Ce sera mercredi après-midi au Créa de 14h à 18h et c'est évidemment gratuit.

0: Et Wally, Walou, c'est la fin de cet agenda. Merci beaucoup à vous deux, Jeannot et Clara.
1: Merci.
2: Merci à toi, Nico.
0: Avec plaisir. C'était l'agenda de début de semaine. On se retrouve mercredi et jeudi pour un agenda de milieu de semaine actualisé. D'ici là, bonne écoute à toutes et à tous. Et à très bientôt.
2: Bisous.
1: Bisous.
0: Bisous.

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0: et sont capables de trancher ce problème trop ardu pour nous tous.
1: Victor Martin, le maire.
2: Alors, c'était en 75, donc ça, si on reprend le bulletin à la municipale, on venait de reprendre la ferme, ça faisait 5 ans qu'on était installés. Dans un premier temps, ce que j'ai vraiment eu envie de savoir, c'est qu'est-ce que c'est qu'une centrale nucléaire et est-ce qu'il en faut des centrales nucléaires. On a commencé à travailler avec des gens, par exemple de la CFDT, qui étaient spécialisés sur ces questions-là, pour comprendre. Un soir, ils ont pris toute une soirée pour nous expliquer comment fonctionne, qu'est-ce que c'est qu'une centrale nucléaire. Bah, après, tu es un peu mieux armé. Et une fois que tu as compris ça, tu te dis, ben non, tu ne peux pas accepter ça parce que, en termes de société, ce n'est pas ça qu'on veut. En termes de sécurité, ils ont beau dire, rien ne prouve que ça ne crée pas de problème. Tout de suite, on a vu un certain nombre d'enjeux, et puis je crois que c'était tout le monde, hein, pas de problème de ce côté-là. Et donc là, je crois que tout le monde s'est dit à peu près en même temps, faut y aller, quoi. Et c'est comme ça qu'on a constitué le CLIN, le Comité Local d'Information Nucléaire, d'une manière informelle, c'est-à-dire qu'on n'a pas fait de déclaration d'association. On était une association de fait. Et à partir de là, on avait entre 20 et 25 personnes régulièrement aux réunions et vraiment bien décidées à faire quelque chose.

0: Alors là, il y avait une technicienne en biologie à Ifremer. Il y avait un chercheur au CNRS. Il y avait une artiste peintre, une assistante sociale. Et puis, il y avait un menuisier. Ah, c'était moi, ouais. Nous étions plusieurs dans la même maison, là. C'était une vraie coloc, comme maintenant, chacun son tour de faire à manger, etc. Il y avait 3 filles, 2 garçons. Mais à l'époque, c'était assez mal vu, parce que qu'est-ce qu'ils font là-dedans? Et donc, le Klein, il est un peu parti, ben, justement, de là où on habitait, à Ploirzel, et avec les paysans de Plumeauguerre, évidemment, quoi. Qui ont lutté pour préserver leur production de pommes de terre, surtout parce que c'est une terre très riche, à Plumeauguerre, là, terre noire. Et à l'époque, ils faisaient la primeur, la pomme de terre primeur.
1: Tout ce groupe s'est au fait. Les gens se posaient des questions. Les gens n'avaient pas envie d'être mangés tout cru. Et en plus, ce qui est venu aggraver les choses... C'est que, enfin pour EDF, c'est qu'ils n'avaient pas du tout pris conscience qu'à Brest, l'UBO, donc l'université, se développait. Et que de plus en plus de jeunes y venaient, se mobilisaient, que parmi eux, il y avait déjà des gens structurés, qui avaient des opinions bien tranchées sur un certain nombre de choses, qui eux avaient déjà milité, savaient que des fois l'information est dure à trouver. Du coup, ce lien s'est fait assez rapidement. On s'est rendu compte que tout seul, on n'allait pas réussir à avoir suffisamment rapidement suffisamment d'informations et à les diffuser de façon à ce qu'au moins les gens sachent où ils allaient. C'était ça le premier but.
0: Ah non, on a tout appris. Hein. Il y a eu énormément de réunions, donc chacun a pu se faire une idée du nucléaire, les pros et les anti. Le monde paysan ne connaissait pas trop le nucléaire non plus. Ils savaient que ça allait leur bouffer des terres et des routes, etc., etc. Mais on a appris sur le tas ce que c'était la fission nucléaire.
2: On a appris des choses incroyables hein, sur ce que nous ne savions pas. On n'a pas fait beaucoup d'études. Moi, j'ai tout un bac pro agricole, mais on n'a pas fait d'études. Et on a appris plein de choses qu'on aurait appris si on était allé en fac, par exemple, quoi. Mais là, ça nous a enrichi notre connaissance. Ouais. Beaux souvenirs, c'est la liberté de prendre une position différente. Quoi. Les gens étaient libres d'exprimer. C'est bien. J'ai trouvé des gens que je connaissais, que je n'avais jamais entendu parler comme ça, s'exprimer dans les réunions publiques. Il y a eu des beaux débats, très beaux, avec des gens qui nous ont étonnés de par leur sagesse, leur compétence. Et leur amour du pays qui était manifeste, quoi, qui était évident. Hein.
3: J'ai été désigné pour faire partie d'une délégation

0: conduite par le préfet du Finistère au Japon pendant 15 jours pour visiter la centrale de Fukushima. À peu près le même projet devait se faire soit à Plomouguer ou soit à Ploisel ces temps-là. Il y avait les pêcheurs aussi du Finistère qui étaient aussi. Et moi, représentant de l'agriculture, quoi. On a passé une très bonne journée là-bas. Hein. On a bien mangé à midi. Hein. Oh, ça, je m'en rappelle. Hein, mais enfin, on a fait beaucoup de tourisme. On a pris le train à grande vitesse. On a été jusqu'à Kyoto. On a eu des réceptions avec les gaïchas dans le cadre de la culture japonaise. Je n'ai rien payé, hein, c'était financé par l'EDF. Et puis, je suis parti avec un esprit critique, hein, je le dis franchement. Et je suis revenu avec un esprit encore plus critique. D'ailleurs, une fois retourné en Bretagne, en tant que responsable agricole, j'ai organisé une conférence de presse. Tous les ponts ont été coupés avec l'administration après. Dans la mesure où j'ai fait une conférence de presse en disant que j'étais encore plus critique. On s'est bagarré nous-mêmes après.
1: C'est aussi, à l'époque, un lieu où beaucoup de jeunes femmes et de femmes en général se sont exprimées. Et je trouvais ça très bien, justement, que ces femmes-là, qui souvent, dans ces milieux plus masculins de métiers et de la pêche et de l'agriculture, prennent aussi place et prennent la parole.
2: J'ai retrouvé une chanson. Alors, attendez. C'est les paroles d'une chanson que j'ai retrouvée dans les archives chez quelqu'un de la lutte. Alors, je vais vous chanter l'air, peut-être que vous vous rappelez. C'est ding ding dong.

0: Ah oui, ça, je me souviens très bien.
1: Ah,
0: maintenant que, oui, mais comme on la chantait plus là, de... mais à cette époque-là, oui, d'accord. Ah oui, oui, tout à fait, oui.
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0: Puis c'est vrai qu'on était une équipe de femmes où on avait facilement la parole. Donc moi j'étais sans doute pas la dernière. C'est plus de la part des élus. Tu sens. Ouais, bon, d'accord, c'est une femme, quoi. Ils mettent toujours plus de temps à évoluer, là, quoi. C'est, c'est comme ça, c'est la société qui les pousse un peu.
4: Dans les réunions, il y avait un paysan, un scientifique, il y avait un pêcheur, il y avait un mécanicien qui réparait les voitures, il y avait un boulanger, mais il n'y avait pas de, comment dire, il n'y avait pas de hiérarchie, il n'y avait pas l'un qui se prenait plus que l'autre, voilà, et je crois que il y avait cette qualité d'écoute et de tolérance qui a fait que la mayonnaise a pris.

0: ding-dong-dong. On a fait des réunions publiques, et à notre grand étonnement, on se disait, les gens vont pas oser, ou ça les intéressera pas, et tout. Les gens sont venus, mais c'est aussi parce que sur le terrain, on avait commencé à faire, à distribuer des tracts, à faire des campagnes d'affichage. On contactait quand même pas mal de gens pour leur dire, il y a ce projet, qu'est-ce que vous en pensez? Nous, on a telle info. Je pense qu'on a cherché à interroger le maximum de personnes, ce qui les a pas forcément ramenés avec nous, mais qui les a empêchés aussi d'aller contre nous, je pense. Avec du recul, j'analyse ça comme ça.
1: On sait bien que Léon, c'est une terre très chrétienne dans l'esprit, très à droite, pour des luttes de l'écologie politique qui démarrait, bon, plutôt classée à gauche quand même. C'est un peu la terre de mission. Elle a pris parce qu'à l'époque, dans le canton de Saint-Renan notamment, il y avait beaucoup de jeunes agriculteurs qui s'étaient installés. Et donc l'argumentaire était facile à développer avec les pêcheurs aux conquêtes, les paysans aussi du Léon. Sur le côté danger radioactif, les arguments prenaient assez bien dans la population. Même si, pour cela, il fallait s'opposer au pouvoir en place, qui était très, très solide à l'époque, très ancré.
2: Très rapidement, EDF, faisant sa pub, a été, je dois le dire, malhabile, dans la mesure où on a quand même eu accès à des documents où l'étude, je dirais, de la population retraçait par des mots assez vexants la population locale. Population fruste, aisément malléable, non éduquée à la science, etc. Enfin bon, je ne me rappelle pas des termes exacts, on était des ploucs. On était des ploucs et puis on n'allait pas aller se battre, ça allait être facile, ça allait être acquis. Et là, je pense qu'on n'avait même pas besoin de pondre des tracts, il suffisait de photocopier, renéoter ce genre de texte pour que les gens s'insurgent et se sentent visés.
3: Le dialogue était difficile, hein. Les attitudes hautaines, méprisantes, parce que très vite on ne comprend rien, on n'est pas à la hauteur. Vous ne savez pas que c'est votre avenir qui est en jeu. Il faut absolument passer par la centrale pour progresser, pour être, ne pas être à la remorque. Beaucoup d'élus étaient sensibles à ce discours-là. Ils disaient qu'il faut forcer un peu les choses, il faut accepter les inconvénients. Mais il y a beaucoup plus d'avantages. Et voilà, c'était des discours un petit peu tout à fait tout calqués les uns sur les autres, quoi.
1: Il y avait une grande condescendance de la part de l'État et puis d'EDF également, avec des ingénieurs très sûrs d'eux qui voyaient la centrale comme des cathédrales de l'atome. Donc eux étaient très fiers de leur projet technologique. Donc ils ne comprenaient pas pourquoi des personnes s'y opposaient. Alors oui, on s'attendait à ce que ça passe crème, comme on dit, hein, comme le projet Brunilis, par exemple, qui s'est fait dans les 60 en Bretagne, en Centre-Bretagne. C'est une centrale qui n'a donné lieu à aucune opposition. Et on pensait que le projet aurait été accepté comme celui-là.
4: Dans la ferme de Nicole et Guy Le Fur, les gendarmes et leurs 4L jaunes sont devenus des habitués. La Roneo tourne à plein régime. Grâce à cette machine qui laisse une odeur d'encre et d'alcool, les militants du Klein impriment leurs tracts et leurs affiches. Ils font du porte

0: On n'avait pas besoin de faire autre chose, on avait mobilisé, c'était suffisant, c'était ça qu'il fallait faire et ça avait marché, quoi. On était le canton finistérien où il y avait le plus de jeunes paysans. Même après remembrement, tu vois, il restait quand même beaucoup d'exploitations, beaucoup de jeunes installés. Et avec des productions assez variées. Donc on dit, ça veut dire que vous les foutez à la porte, quoi. Ça veut dire qu'on casse les réseaux commerciaux internes à la profession. Enfin, on casse tout dans ce secteur-là, quoi. Et la pêche, bah, il tenait à peu près le même discours en disant, l'eau qui va être jetée en mer, on ne sait pas, nous, ce que ça va donner.
1: Il est vrai que l'agriculture, on était aussi inquiets. Est-ce qu'on nos produits, si jamais ils sont contaminés par des fuites radioactives, est-ce qu'il n'y aura pas des gros problèmes de commercialisation sur notre lait, nos viandes de porc ou de volaille, ou nos légumes, toute la côte, là, l'image de marque, s'en ressentirait beaucoup aussi.

0: Donc on a fait part aux élus de l'époque qu'on n'avait pas l'intention de se faire avoir aussi facilement que ça, et puis qu'on entendait défendre notre coin de terre et puis notre façon de vivre. Je me rappelle d'un débat avec les candidats pour l'élection des députés. Il y avait une ambiance assez électrique. Et puis c'est là qu'on a vu qu'il y avait quand même une certaine évolution, que ça commençait à porter ses fruits, que le travail d'information qu'on faisait réfléchir aussi au niveau des responsables politiques, quoi.
1: On s'appuyait énormément sur l'expérience des syndicats paysans qui, eux, ont l'habitude de ce genre de lutte et de ne pas lâcher prise. Ils connaissaient le terrain très très bien, donc ils savaient quel paysan pouvait lâcher, c'est-à-dire si la EDF venait et proposait un prix astronomique pour que le paysan cède, voilà. Ils se basaient sur les syndicats locaux, et donc ça c'est extrêmement important parce que il suffisait d'une réunion du syndicat local et on touchait l'ensemble de la population. Et puis troisièmement, ils avaient l'expérience de comment mener une lutte. Donc les choses auxquelles il fallait faire attention, il fallait pas aller trop loin pour pas faire du tort à la lutte et ainsi de suite. Donc ça c'était déterminant. À l'époque ils étaient très puissants et en fait un des leaders de ces syndicats agricoles au niveau national c'était Guy Le Fur qui habitait à Plumeauguerre. Donc ça nous a beaucoup aidés et ça nous a beaucoup encouragés. On allait, je sais pas, 2 à 3 soirs par semaine, coller des affiches, dans des réunions, et ainsi de suite. Et on n'a jamais lâché le morceau.
2: Les autorités ont très bien vu qu'ici, à Plumeauguerre, il y avait des moyens de défense autres qu'à Plougoff. Ici, il y a des tracteurs. À Plougoff, il n'y en a pas.
3: Ça a joué, ça.
2: Ben, ça a joué, ouais. Mais ici, il y avait des moyens particuliers quand même pour empêcher une estafette avec l'enquête d'utilité publique d'arriver, quoi. Ça, c'est sûr. Ça. Avec les fourches et tracteurs, l'estafette n'aurait pas fait un pli, quoi.

Ben, on avait des contacts directs avec comment ce qui se passait depuis 73 sur le Larzac. Et c'est donc là qu'en fait est née l'idée qu'on pouvait développer peut-être des moyens pacifiques, c'est-à-dire créer un GFA, un Gros-Mont Foncier Agricole, pour essayer de ne pas faciliter, je dirais, l'acquisition de foncier par EDF.

0: Donc on a créé ce GFA avec donc 15, pour la plupart paysans. On a décidé de faire une augmentation de parts pour pouvoir obtenir des fonds. Et on a eu, de mémoire, je crois que c'est 839 parts de 100 balles à l'époque, quoi.
1: Grâce au succès de cette souscription populaire, le GFA parvient en 1978 à faire l'acquisition de 2,5 hectares de terres agricoles à l'emplacement prévu pour la centrale, sur les hauteurs de la pointe de Brenter.
2: Super bon à manger, ça. C'est de la betterave maritime. Tu manges ça comme de l'épinard.
3: Ah ouais?
2: Tu le cuis. Enfin, je peux le manger cru, c'est pas gênant, mais ça pas. Oui. C'est pas beaucoup de goût, mais tu cuis ça, tu enlèves l'arête un peu la plus grosse, tu cuis ça avec des patates, tu mets un peu de beurre, super bon.
3: Ah ouais?
2: Bah oui, il y a tout à savoir comment.
3: Puis c'est pas radioactif, là?
2: Voilà, là c'est pas radioactif. Pour l'instant, ça ne l'est pas, ça ne le sera jamais.
1: À Ploumauguère, le clan occupe le terrain par tous les moyens, et notamment par celui de la fête. À l'été 76, se tient une grande kermesse anti-nucléaire. On débat sur le terrain de foot, mais il y a aussi un fest-noz, des concerts, du théâtre, des balades et des jeux pour les enfants.
4: On a organisé des fest-noz, on en a organisé un avec, on avait fait une fête. Voilà, on a cherché à la fois les moyens simples et basiques et un peu ludiques et culturels pour être présents sur le terrain. En fait, c'est ça.
5: Et des jeunes qui sont venus d'un peu partout, c'était la mode hippie à l'époque, vous savez. Eh bien, pour les personnes de Ploumauguère, ils voyaient ça un peu pas de très bon œil, quoi, si vous voulez, non. Mais il y avait quand même la foule, hein. Il y avait des jeunes qui il y a même qui ont dormi dans le cimetière et tout, hein, c'est ça. Puis d'autres au portail de l'église, et puis quand ils allaient à la messe, eh ben, je vous dis pas. Je dis, c'est pas possible.
6: Les grandes forces des luttes antinucléaires en Bretagne, c'est qu'elles n'étaient pas tristes. C'était le cas à Erdeven, à Plogoff, mais également à Port-Smoguer. Donc l'idée, c'était de militer de façon aussi joyeuse. On était après mai 68, donc il y avait tout un discours sur la fête, comme la fête émancipatrice, la fête rupture du quotidien, de la routine. Et donc ça a été repris dans la lutte antinucléaire également à l'époque.
7: Ah, les belles patates qui ne sont pas polluées. C'était des salades avant qu'il y ait la centrale nucléaire. Bientôt, il y aura une centrale nucléaire et les salades seront polluées.
1: Et le clone atomique?
4: Ah, ça, on en a des bons souvenirs de celui-là. Ben, il a donné plein de représentations. Il se promenait avec son théâtre populaire là, dans les campagnes, donc, enfin, dans tout le secteur, là, avec beaucoup de succès. Et nous, ça nous plaisait bien parce qu'il avait un regard comique sur la situation, tout en disant ce que nous, on disait autrement. Il était super doué, ce mec, en fait.
8: Cette manière totalement incongrue, je dirais, d'aborder un sujet aussi grave, a permis de toucher d'autres gens, nous a permis aussi de montrer que on pouvait être des gens normaux, avoir de l'humour, et on n'était pas seulement des empêcheurs de tourner en rond pour les politiques, ou des asseneurs de vérité dérangeantes à tous les autres. Donc oui, ça a été un moment très fort aussi. Ouais. Jean Carrigriste, ça a été un moment très fort.

0: J'ai des photos du tournage avec moi.
1: Ah oui.
0: Alors attends. Hop.
1: Ah oui.
0: Des photos en noir et blanc.
1: Ah oui, ça, ça m'intéresserait de la voir. Celle-là, je ne l'ai pas non plus avec Jean-Luc.
2: Rentre là. Ouais, je vais prendre la pause et puis je vais aller voir.
3: Gardez votre calme et votre sérénité. Cet appel va être répété maintenant et le sera dorénavant à courts intervalles. D'autres informations vous seront communiquées en cas de besoin.
4: Pour encourager le débat autrement, un petit groupe de militants du CLIN se lance dans la fabrication d'un film. Une fiction dystopique tournée en Super 8.
1: La centrale se fait. Elle s'appelle la centrale de Ploumogov. C'est pas un hasard. Et tout d'un coup, il y a un accident. Comment on est préparé à ça? Qu'est-ce que la population va faire? Qu'est-ce qu'on va lui demander de faire? Et comment les autorités vont gérer ça?
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6: L'incident de la centrale nucléaire de Ploumogov se révélerait plus sérieux que prévu. On parle maintenant, du moins selon certains bruits, d'évacuation de la zone contaminée.
7: On s'est amusé entre la préparation, le tournage, le montage du film qu'on avait réalisé à Saint-Cadouf, où on s'est fait un peu peur d'ailleurs, parce qu'on n'avait pas fini le film, mais il y avait encore quelques scènes, et on est parti dans la campagne avec haut-parleur pour faire vrai, annoncer, il y a un accident à la centrale nucléaire de Ploumogov. On a vu les gens partir et rentrer chez eux. Bon, on a fini le tournage en studio. C'est
6: bon. On met dans la main.
4: Leur film est projeté à partir de 1979. Il porte un titre énigmatique. Restez calme et lavez le pain.
1: Pourquoi ce titre? Parce que à l'époque, la France n'avait même pas de plan hors sec. Plan hors sec, c'est le plan d'organisation pour les secours en cas de radiation. Cette phrase, restez calme et lavez le pain, est véridique et était écrite noir sur blanc dans le plan hors sec italien. Lavez le pain. Lavez le pain. Déjà, il faut avoir du pain. Et puis l'eau, elle était aussi contaminée que le reste.

0: Je m'appelle Jojo Pelé. Je suis marin pêcheur à l'Empole Plouarzel, enfin à Plouarzel, je suis de Trésien. Un bateau de 8 mètres, tu vois, casier, filet, et un peu de ligne, quoi. Voilà, c'est tout. Puis, je suis un anti-nucléaire primaire. J'ai fait les essais nucléaires et je peux te dire que je suis traumatisé à fond contre le nucléaire. Et je m'étais engagé parce que ma mère ne voulait pas que je rentre à l'école de pêche. Moi, je ne voulais pas être autre chose que marin. Donc, je me suis engagé juste le temps. Mais ça dure trop longtemps. Tu rentres en mousse à 16 ans et tu en sors à 22 ans. Oh, à Tahiti. Bon, à Tahiti, on ne nous a pas dit qu'on allait faire des essais nucléaires. C'est con. Je souhaite à personne de voir des bombes atomiques comme j'en ai vu, quoi. C'est pas la peine de me parler de ces saloperies, là.
1: Et après, tu rentres ici, tu deviens pêcheur, et là, on te dit voilà. Qu'il y aura peut-être une centrale nucléaire au pied de chez toi, quoi.
0: Et donc, la centrale était juste à côté de là où on met nos casiers, juste au-dessus. Alors, il y en a qui nous disaient, oh, ça va être bien, ça va réchauffer l'eau, comme ça, il y aura plus de homards. Je pense que ça aurait été le contraire, plutôt, mais bon. Mais les pêcheurs, c'était plus dur à faire bouger. Pour la moko, oui, ça avait bougé, là. Ça arrive au printemps, juste quand on était en train de commencer à préparer à mouiller les casiers, et hop, 3 mois à terre. La veille, avant que ça arrive, on était chez Milo, puis on avait vu le remorqueur passer dans le chenal, là, quoi. Et puis, putain, mais où il va, celui-là, là? Puis c'est le matin, en se réveillant, qu'on a senti le gasoil, mais on savait pas que c'était ça du tout, quoi. C'était atroce, moi je croyais que c'était mon camion qui fuyait. On s'était allongé dessous et regardez où est-ce que les trous. Non, non.
1: Le 16 mars 1978, le naufrage de la Moko Cadiz provoque une marée noire considérée comme l'une des pires catastrophes écologiques en Bretagne. 223 000 tonnes de pétrole brut sont libérées juste en face de Port-Sal, à une vingtaine de kilomètres au nord de Ploumoger.
2: Un des principaux slogans à l'époque, c'était mazouté aujourd'hui, radioactif demain. Donc ça a été vraiment encore un aspect déclencheur qui valorisait notre lutte. Donc ça a beaucoup, beaucoup touché la population. Je pense que ça a largement contribué à la mobilisation, d'autant plus que lors de cette catastrophe, les pouvoirs publics mentaient régulièrement. Donc il y avait des camions semi-remorques qui allaient à Port-Sal, escortés par des motards sirènes hurlantes, ils revenaient à vide, parce qu'ils ne pouvaient pas être chargés à cause de la teneur du mazout. Et la seule contribution pour ramasser le mazout à cette époque-là, c'était les tonnalisiers des paysans, encore une fois. Les pouvoirs publics étaient décrédibilisés à outrance, quoi.
1: Quelques mois plus tard, en septembre, à l'appel des clans de Ploumoger, Brest et Landerneau, 15 000 personnes manifestent contre l'atome civil à Brest. Des tracteurs remplis d'algues luisantes descendent la rue de Siam. Un personnage masqué de blanc joue l'irradié inconnu sous une grande banderole sur laquelle on peut lire « Laissez-nous vivre ». Et parmi la nuée de pancartes, un discret « Non au nucléaire, oui au chou-fleur ».
3: Un des moments les plus forts qui m'a vraiment marqué, c'était la manifestation où il y avait eu simulation d'un accident nucléaire.
4: Et j'en ai encore de l'émotion. Tous les gens qui s'étaient couchés, simulant donc les effets d'un accident nucléaire majeur. Ce que tout le monde, donc en breton, avait appelé le maromig.
5: Maromig en breton, den in en Angleterre. Donc c'était de s'allonger par terre devant la mairie de Brest, avec quelqu'un qui lisait en même temps le plan Orsegrad. Avec une voix sépulcrale, quelque chose qui fait un peu frémir.

0: Je pense qu'en même temps que l'aspect production d'énergie et sécurité par rapport aux centrales nucléaires, on s'est dit, et en plus, ça engage une société dont on ne veut pas. De plus en plus centralisée, parce qu'avec une centrale nucléaire, c'est pas moi qui vais aller voir si le bouton est bien ou pas bien, donc il faut des gens qui ont une certaine compétence. En plus, tu centralises le pouvoir, c'est drôlement bien, t'as pas 50 moyens de production, que, voilà. Un gouvernement qui est sympa, ça passe encore. T'arrives avec une équipe au pouvoir qui est moins drôle, tu te dis que t'as... Alors là, tu perds vraiment tout contrôle, quoi. Et puis, au bout d'un moment, il a bien fallu se positionner en disant, mais il faut, on peut choisir, peut-être. C'est une centrale nucléaire ou c'est l'agriculture, la pêche, d'autres moyens de produire de l'énergie. Et c'est comme ça qu'on a participé au fameux projet Alter-Breton. Et où, entre autres, on voit comment la Bretagne pourrait éventuellement être autosuffisante en énergie, qu'elle n'est pas obligée de surconsommer pour pouvoir vivre. Voilà.
1: Et donc, ce plan Alter-Breton, malheureusement, ils n'ont pas été beaucoup écoutés. On les a beaucoup pris pour les doux rêveurs à l'époque, alors qu'ils avaient une vision peut-être très, très neuve de la production d'énergie. Et que quelque part, on en est toujours là aujourd'hui.
2: On dit non, mais il faut autre chose. On a besoin d'énergie. Il a jamais été question de retourner à l'âge des cavernes, de retourner à la bougie et de refuser tout progrès, etc. Donc, il faut trouver des alternatives, mais on a senti que ces alternatives gênaient parce qu'elles étaient locales et permettaient une certaine indépendance énergétique, régionale ou locale. C'est pas un hasard, moi, j'ai envie de dire, si les deux premiers parcs éoliens du Finistère ont eu lieu près de deux sites. Donc, dans le Cap et à Plouarzel.
3: Nous dénonçons un choix de société qui repose sur la surconsommation, né de l'étalage de la marchandise et de l'intoxication publicitaire, et sur le gaspillage industriel, qui conçoit ses produits sans tenir compte de l'épuisement prochain des réserves de matières premières de la planète. Surconsommation et gaspillage qui entraînent des pollutions et le choix du nucléaire. Nous refusons une société qui implique automatiquement la mise en place d'un dispositif policier et militaire pour la surveillance des centrales nucléaires et des produits de cette industrie. Nous tournons donc le dos au nucléaire car nous refusons cette société hypercentralisée et figée pour des siècles, condamnée à surveiller et à gérer d'une manière policière et militaire les nuisances qu'elle va engendrer parce qu'elle exclut d'office la prise en charge et le contrôle populaire. Plateforme de Porzmoguer, Fédération des Crains de Bretagne.
1: Ah, ce sont les premiers écologistes politiques qui apparaissent en Bretagne. Donc c'est très nouveau et c'est très surprenant pour le pouvoir, bien sûr, pour le pouvoir en place. Même la presse ne sait pas comment les appeler.
4: Quelques jours après la grande manifestation brestoise, les élus du conseil régional abandonnent le site de Plouarzel et se prononcent en faveur de Plogoff. Choix que va acter le conseil général du Finistère deux mois plus tard. Localement, les élus ont fait front commun pour éviter l'implantation de la centrale chez eux. À Plouarzel, trois ans après la visite enthousiaste du maire en Angleterre, le conseil municipal s'est opposé à la centrale, considérant que ce projet mettrait à mal le tissu socio-économique local et constituerait une entrave à la démocratie en violentant toute une population.
0: Alors, à ce moment-là, on le vit comme une victoire, mais pas complète. Parce que ça va à Plogoff, donc on se dit ça change pas grand-chose en fait. Nous on est tranquille, maintenant on n'aura plus les ennuis sur le terrain, mais c'est les autres copains qui vont l'avoir, donc finalement c'est pas terrible non plus. Soulagé parce qu'on était un petit peu à bout de force quand même, mais pas soulagé parce que le problème n'était pas résolu, il n'y avait pas d'agriculture, il y avait beaucoup moins d'agriculture là-bas, il y avait de la pêche, mais c'était beaucoup des retraités de la marine, ou des, enfin tu vois, donc c'est pour ça qu'ils sont allés là, pensant que cela dirait rien, ben, ils se sont bien plantés. Et c'était pas terrible pour une autre raison, ça veut dire qu'on avait l'impression que EDF ne lâcherait pas tant qu'il n'aurait pas une centrale nucléaire en Bretagne.
5: Tous les vendredis soirs, il y avait un quart plein de Lampole et un quart plein de Plouarzel, Plouarzel, qui partait à Plogoff. Effectivement, ici, quand il y avait un quart de Lampole qui partait, à Châteaulin, on entendait les bouteilles de bière qui se cognaient. Mais on rigolait bien. Tous les vendredis, oui.
0: Ah oui, on est allé à Plogoff. En fait, c'était les élus de Plouarzel, donc à ce moment-là, à Plogoff, ça bardait. Hein. Il y avait monsieur le maire, il y avait les adjoints. Et puis hop, donc arrivé à Plogoff.
6: eh bien, il y avait déjà la foule et les CRS qui étaient là, qui nous attendaient. Alors, vous savez, on s'est mis devant. Moi, je savais très bien ce qui allait se passer, mais parce que j'avais déjà été à d'autres manifs et puis où ça bardait. Donc, ils ont commencé avec les gaz lacrymogènes et puis, hop là, ça y allait. Tout le monde qui courait à droite, à gauche, ça allait dans tous les sens. Et moi, donc, j'ai voulu me sauver par... je suis montée sur un talus et paf, je reçois une grenade là. En plein dans les fesses, là. Aïe, je dis, c'est pas vrai. Ah non, complètement. Aïe, je dis, c'est... Ouais, donc, j'étais marquée pendant des années, hein, j'étais marquée avec ça, oui. Il y avait tous les dessins et tout, et c'était bleu. Et vous savez, maintenant, quand il y a le changement de temps et tout ça, je sais quel temps qu'il va faire, parce que ça me réveille, là.

0: On avait une fanfare, on avait monté une fanfare ici, et on avait fait le Trobroléon de l'antinucléaire. On avait fait toutes les principales villes de Bretagne, dans les marchés, choses comme ça. Nous, on s'occupait de faire un peu de bruit avec nos saxos, et puis voilà, et puis on rameutait les gens, et puis on leur expliquait, quoi, les tenants et aboutissants de la lutte à Plogoff.
1: 51. 51-7 pour François Mitterrand. Alors c'est absolument délirant.
0: Et en 81, quand Mitterrand a été élu, pour nous, ça a été la délivrance aussi, parce que Plogoff, ça y est, c'était fini. Donc je me rappelle, dans mon petit bar, là, le jour de l'annonce de la nomination du président de la République, Mitterrand, on savait que Plogoff était fini, donc ça a été c'était un débordement de fêtes dans les rues de Ploirzel. Il y avait ceux qui avaient peur des bolcheviks, mais bon, il y avait pas mal de gens dans la rue, quand même.
1: Nous répétons les résultats, parce que dans l'euphorie, peut-être qu'ils n'ont pas été entendus par tous les auditeurs.
2: Aujourd'hui, on a quand même presque 50 ans derrière nous, pas encore, 2027. Le GFA a été créé pour durer 50 ans. Donc c'est pour ça qu'il y a 3-4 ans, là, juste avant le Covid, on avait décidé de s'y coller pour résoudre le problème. Ce qui n'était pas simple du tout, parce que créer un GFA pour dissuader EDF de virer 839 propriétaires, quand il s'agit de le dissoudre 40 ans après, ben ça a été du sport. Ça a été du sport.
3: En vendant les terres et puis en utilisant le capital qu'on avait sous le coude, on a décidé donc de faire donation à quelque chose qui avait du sens. Et donc pour nous, ce qui avait du sens, c'était de mettre l'argent qui avait été récolté collectivement, de le mettre dans des projets collectifs aussi, quoi. Et le choix s'est fait sur des projets de photovoltaïque.
2: La plus grosse partie des fonds a financé la toiture solaire de l'écloserie d'huîtres sur la Bère. Et c'est une association professionnelle qui veut relancer l'huître plate, ce qui va tout à fait dans nos objectifs, quoi. Alors là, c'est dans les idées un peu, quoi, des fois.

0: Qu'est-ce qu'il en reste aujourd'hui pour vous en Bretagne de ces luttes antinucléaires de la fin des années 70?
1: Alors, ce qu'il reste de toutes ces luttes, bah, il faut regarder une carte de la France, une carte du parc nucléaire français. Bon, il n'y a pas de centrale en Corse, c'était pas jouable, hein, sur une île. Il n'y a pas de centrale nucléaire active en Bretagne administrative et en Bretagne historique. Alors après, donc, il y a tout l'héritage aussi plutôt souterrain. Il n'y a pas eu forcément beaucoup d'élus de l'écologie politique dans les conseils généraux ou au conseil régional. Il y a un travail souterrain qui a été fait. Ces luttes avaient été très formatrices pour beaucoup de jeunes qui ont ensuite investi les associations de préservation de l'environnement, ces Eaux et Rivières, toutes ces associations qui ont continué à travailler ensuite, mais qui étaient moins visibles, moins médiatiques que ce qui s'était passé donc à Porcheguerre, c'est sûr.
0: Et toi, à titre personnel, qu'est-ce qu'elle t'a apporté, cette expérience ?
2: Ça éclaircit sur le rôle des politiques, des gros pouvoirs comme EDF et des trucs comme ça, sur leurs méthodes, sur leurs objectifs, sur qu'est-ce qui les anime, sur leur façon de faire. Ça, on apprend. Un peu à ses dépens, mais on apprend. Et que ça fait du bien, malgré tout, de se dire qu'on a participé à un truc comme ça.
3: On ne pensait pas que chez nous, des projets comme ça pouvaient arriver et que les gens pouvaient s'organiser entre eux et même influer sur les décisions qui sont prises par les politiques, quoi. Je me suis rendu compte que je pouvais partir tête baissée, animer une réunion et aller de l'avant, quoi.
4: De par mes parents, j'ai toujours eu cette envie de partager. C'était un petit peu là, les mouvements d'action catholique à l'époque, la GAC et tout ça. Il n'y a pas eu de bouleversement, c'était confirmation. On existe et on existe par nous-mêmes. On a le droit de réfléchir, le droit d'avoir nos idées, notre point de vue. On ne va pas tout subir. Et au contraire, on se met en marche vers un monde qu'on veut plus beau, plus solidaire. Voilà.

L'expérience, pour moi, est une victoire. Ce n'est pas tant le résultat de la centrale ou pas centrale, mais cette expérience-là, je crois que je l'ai revécue nulle part ailleurs, quoi. De travail intensif, en groupe, c'est quand même extraordinaire. Bon, ça veut dire qu'il y a des gens qui ont vraiment bossé pendant cette période-là, quoi. Ça, c'est sûr.

C'était Une énergie folle, mémoire de la lutte antinucléaire à Ploumogère. Avec Fanch et Yves Lehir, Nicole Le Fur, Sylvie Quéré, Alphonse Raguenès, Vincent Mariette, Jean-Claude Jézéquel, Gilles Quillévéré, Jojo Pelé, Fernand Breyer, Francis et Anne Riwal, et Gilles Simon. Lecture, Stéphane Rouxel, Mathilde Simon. Musique, Fleuve, que nous remercions chaleureusement. Merci aussi à la chorale brestoise Épaulette d'avoir repris Haut les cœurs, un chant de la lutte. Merci à Guy Le Fur, Jean-Paul Goirzan, Genet Apriou. 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Un documentaire de Virginie de Rocchini, réalisé par Victor Blanchard.

0: un podcast atomique réalisé grâce au groupement foncier agricole de Ploumauguère.
1: On écoute maintenant Nanaïnou, la guerrière au cœur fondant. 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Nous avons choisi Nanaïnou parce qu'il en faut une énergie folle pour être responsable si jeune d'autres êtres vivants et pour lutter la tête haute.

0: Merci. Alors. C'est bon, le premier paragraphe, deuxième.
1: Je suis née à Mayotte.
2: Je suis la première fille. On est 11 au total.
1: Enfant, j'y ai vécu plusieurs séparations douloureuses. Celle de mes parents, d'abord.
2: J'avais posé la question une fois à ma mère, pourquoi ils sont séparés. Ma mère ne m'a jamais rien dit. Enfin, m'a juste dit que voilà, mon père voulait avoir une deuxième femme. Ma mère, elle a toujours dit, non, moi, je ne serai jamais deuxième. Soit je suis première, soit c'est rien. Donc, elle est partie d'elle-même.
1: Je pleurais l'enfer des devoirs seuls, alors que mon père était instituteur.
2: Et ma mère, vu qu'elle ne savait pas lire, ni lire, ni écrire, donc elle était là pour m'encourager, pour me dire que voilà, si les autres, ils arrivent, toi aussi, tu arriveras. Et moi, je me disais, pour commencer à lire, c'est comme à la télé, tu prends une feuille ou tu prends un livre et tu lisais couramment, blablabla, sans s'arrêter. Alors que ce n'était pas comme ça. Je me souviens qu'à un moment donné, ma mère était partie parce qu'elle me voyait comment ça me frustrait, comment j'étais angoissée et comment j'ai pleuré, parce que je pleurais. Je pleurais parce que je n'arrivais pas. C'était un blocage. Donc elle était partie trouver quelqu'un dans le quartier pour venir faire les devoirs avec moi. Je pense que c'était pratiquement tous les soirs, je pense, et que ma mère le payait pour ça. Donc c'est à partir de là que j'ai eu confiance. Quand j'aimais que tu sois là pour faire mes devoirs. Et c'est là qu'il a compris que voilà, dans ma scolarité, il faut qu'il soit là. Et chez moi, j'avais le téléphone fixe, on s'appelait souvent. Et moi, je l'appelais tout le temps pour lui raconter des histoires. Et lui me disait de lui écrire des lettres. C'était comme si c'était notre histoire d'amour. Enfin, on s'écrivait souvent et c'est avec lui que j'ai appris à écrire... à construire vraiment des phrases complètes et à m'exprimer et à lui dire ce que je pense, ce que j'avais dans mon cœur, que je n'osais pas lui dire face à face. Du coup, tout ce que j'avais envie de lui dire, c'était par écrit. Sur papier, je lui disais tout. C'est comme si ce n'était pas moi qui l'écrivais, mais c'était mon âme qui l'écrivait, qui lui écrivait ces lettres-là. Ce n'était pas moi. Moi, il m'avait moi quand on était ensemble. Mais sur papier, c'était même pas moi qui l'écrivais. C'est le moi intérieur qui l'écrivait.
1: Le jour de la rencontre avec ma famille paternelle, il y avait foule. J'étais la mascotte et j'avais honte.
2: C'est comme si j'étais là, mais j'étais pas là. Tellement, enfin, de voir ce monde autour de moi, me dire que voilà, c'est ma famille, je le connais.

0: n'est pas. Et à un moment donné, je voulais dire à mon papy, on retourne, vaut mieux qu'on retourne à la maison. Je ne connaissais personne. Et j'avais juste une envie, c'est de repartir. Et dès que j'ai vu mon père, j'avais les larmes aux yeux. J'ai dit à mon père, t'as vu, c'est de ta faute. Parce que j'ai l'impression que j'ai connu très tard ma famille. Je devrais les connaître et là, je les connais pas. Enfin, j'arrive, je ne connais personne et ce n'est pas normal. Moi, si un truc ne va pas, je vais ouvrir ma bouche. Et c'était comme ça. Jusqu'à maintenant, ça a toujours été comme ça.
1: Ma mère nous a déposés chez notre tante pour 2 jours.
0: Un jour, 2 jours, 3 jours, 4 jours. On ne voit pas notre mère. J'ai dit à ma tante, tata, il est où, maman? Elle arrive quand? Et ma tante n'ose pas nous dire. Et là, on attend. J'ai entendu ma tante parler au téléphone.
1: En réalité, c'était pour y vivre. Quand je l'ai compris, j'aurais pu remplir un seau avec mes larmes.
0: On est resté pratiquement une année. Et un beau jour, il me dit, mon oncle vient me dire que ma mère a besoin de moi. Comment ça, ma mère a besoin de moi? Oui, ta mère a besoin de toi. Il faut que tu aies, nanana. Et je ne savais même pas que ma mère, elle était mariée. Je ne savais même pas que ma mère, elle avait eu une fille. Quand j'ai vu ma petite sœur, elle était tellement belle, avec des gros joues, claires de peau. J'étais là. J'ai demandé à mon oncle, c'est qui ce bébé? Mon oncle me dit, c'est ta petite sœur, ma petite sœur. Et là, j'étais amoureuse de cet enfant. Et là, je dis à mon oncle, je vais rester, pas pour ma mère, hein. Je vais rester pour ma petite sœur, je vais m'en occuper.
1: À mes 15 ans, notre maman est partie en métropole. Je suis devenue mère de 4 enfants du jour au lendemain. Je ne sais même pas à quel moment j'ai grandi.
0: Je ne sais même pas à quel moment j'ai eu cette maturité. Je ne sais même pas à quel moment j'ai grandi. C'est venu comme ça. C'est comme, je sais pas, j'ai eu cet instinct maternel sans le vouloir. Sans le vouloir, j'étais devenue maman. Sans le vouloir, j'étais responsable des gens. J'étais responsable des êtres vivants. J'étais responsable de moi-même. J'étais responsable d'eux. Donc, j'étais la deuxième maman.
1: Aujourd'hui, j'ai un mari, 5 enfants. Je continue à prendre ma place et dénoncer haut et fort les injustices.
0: Quand j'allais au travail, en fait, j'étais pas bien. J'étais malade. Même, je pense que même mon patron en avait marre de moi. Et quand le chef est venu, le chef qui dit ah non, m'en fous, ça suffit, hein, parce que là, non, tu ne peux pas. Et là, on me dit, qu'est-ce qu'on m'a sorti? Si tu pars, si tu mets ton pied dehors, ne reviens plus. Et là, j'ai explosé. Je ne sais même pas pourquoi je leur ai dit ça, mais je leur ai dit. Si vous savez ce que j'ai sorti ce jour-là, je leur ai dit, écoutez, ce n'est pas parce que je suis une femme noire qui travaille dans votre serre de tomates que je vais mourir dans votre serre. J'ai dit mes ancêtres. Je ne sais pas pourquoi je sortais ça. Mes ancêtres se sont battus contre l'esclavage. Donc non. Et du coup là, je vois tout le monde m'applaudir. Tous mes collègues qui m'applaudissent. Mes épaules étaient lourdes, quoi. J'avais des épaules remplies. Du coup, ça m'a permis de me soulager, poser mes bagages et voilà, me dire que voilà, je reprends ce que j'ai envie de reprendre. Je me suis libérée.

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3: En 2009, les chercheurs Scott Wilternuss et Chip Heath ont publié dans Psychological Science une étude montrant que chanter en chœur augmente la confiance en l'autre et favorise la coopération plutôt que la compétition. Mais comme cette opposition entre les attitudes coopératives et les comportements compétitifs vient de la littérature managériale, on pourrait s'étonner que ce duo conceptuel vienne servir un discours de valorisation de la pratique chorale. À moins que ce ne soit la preuve de la tendance contemporaine des valeurs professionnelles à imprégner toutes les strates de la vie sociale, voire de la vie privée. Dans le cadre de leurs études à l'ENSI, l'École Nationale Supérieure de la Création Industrielle, Luna Derrien et Léo Segon se sont interrogés sur la disparition du travail au sens de sa dissolution, à savoir si cette dissolution n'est pas la manifestation en creux du débordement du travail au-delà des espaces et des horaires du bureau. Ils ont réfléchi à cette question en créant des situations avec Luna Derrien et Léo Segon à la rencontre de quatre décoristes, Virginie Depuite, Laurent Boutron, Pascal Michon et Marie Thirion, pour évoquer leur positionnement dans le cœur et dans l'entreprise. Et puisqu'il sera question d'engagement professionnel, nous irons également à la rencontre d'Armand Brisquadio, qui est professeur de gestion à la Haute École de Gestion de Neuchâtel.

0: Luna Derrien, Léo Second, bonjour.
1: Bonjour.
0: Vous êtes tous les deux étudiants à l'ENSI et c'est dans le cadre de votre diplôme que vous menez ensemble que vous êtes parti d'une espèce de constat sous forme de question. Est-ce que le travail n'est pas en train de disparaître ?
2: On peut le résumer comme ça. Enfin, c'était un point de départ pour dire que le travail, et en tout cas aussi le bureau, avait un peu perdu ses formes identifiable et qu'il y avait une sorte de déversement de l'un dans l'autre et que le travail était un petit à petit en train de sortir du bureau en même temps que le bureau devenait un espace qui n'était pas dédié qu'au travail. On avait l'impression qu'aujourd'hui on était arrivé à une autre étape où le bureau prend des formes multiples avec un nouvel aménagement qui inclut donc la place du loisir avec des espaces dédiés à la restauration, au chant, à la culture, aussi des formes virtuelles, enfin le bureau virtuel ou même le bureau d'ordinateur. Donc c'est tout un peu ces micro-mutations, enfin, qui ne sont pas nouvelles et qui ont toujours été là, mais qu'on a essayé de saisir un peu à ce moment-là et on s'est dit que c'était une forme de disparition, en tout cas des formes un peu conventionnelles du bureau et du travail.
0: Et alors, pour les saisir, vous avez créé des situations, et c'est sous la forme de ces situations que vous avez nourri votre réflexion.
1: Oui, situations qui ont pris plein de formes, de l'ordre de la performance, de la résidence, parfois aussi des formes plus physiques, un jeu vidéo, et celles qui concernent la chorale d'entreprise de Sanofi.

0: philosophie, c'était une situation qui se crée à partir du moment où, en s'intéressant à la question du loisir, on découvre qu'il existe des cœurs d'entreprise avec lesquels on n'était pas du tout familière, et on arrive à rentrer en contact avec, avec celle de Sanofi, qui est ce géant industriel. Et on va de découverte en découverte, en apprenant que cette chorale a au programme cette année le Requiem de Mozart, qui est quand même la musique typique de la disparition. Et on les rencontre et on découvre aussi que cette chorale est composée majoritairement de retraités ou de personnes qui étaient d'anciens salariés de Sanofi, qui reviennent sur leur lieu de travail pour chanter, performer ensemble.
1: Alors on en a questionné quatre ensemble. Parmi eux, il y a en effet un retraité, deux pré-retraités. On va commencer par écouter Virginie Depuyt, qui précisément va dire à quel point, quand elle va au cœur Sanofi, elle sort de sa vie professionnelle en même temps qu'elle re-rentre dans l'entreprise.
2: Durant toute ma carrière, que je n'ai pas faite que chez Sanofi, mais dans d'autres milieux et d'autres activités, j'ai toujours eu besoin, du fait de ce métier, d'avoir des espaces où je me sentais libre, où je déposais la panoplie de l'assistante pour vivre finalement des émotions à travers toute forme d'expression artistique. Et du coup, le chant s'est présenté à moi par une collègue lors d'une conférence dans les grands groupes. On se réunit parfois dans des auditoriums et elle me dit « Ah bon, mais viens à la chorale !» Je dis « Mais attends, je ne sais pas chanter. J'ai chanté autour du feu, c'est tout, quand j'étais enfant. » Et puis, je ne suis pas repartie depuis.
1: Parce que cette question-là de déposer la panoplie, on peut le faire en allant dans n'importe quel cœur. Et le fait de choisir un cœur qui s'appelle encore Sanofi, donc ça veut dire de déposer la panoplie, mais de garder l'étiquette. Mais de vouloir s'échapper tout en restant dans l'entreprise.
2: À vrai dire, ça a été une opportunité. Et moi, je saisis les opportunités. Donc, j'avais jamais eu la démarche de chercher un cœur.
1: Ouais.
2: Le cœur est venu à moi. Il était constitué, ça facilitait aussi énormément le temps, puisque c'était sur le lieu de travail, à l'heure du déjeuner ou en soirée. Il y a aussi le mode de vie, les aspects personnels d'organisation familiale. Et donc ça aussi, une énorme chance. Et puis j'aimais le répertoire. Et surtout, j'ai découvert petit à petit que c'était un lieu où je découvrais des collègues que je ne connaissais pas. Moi, je suis donc travaillée au niveau des fonctions corporettes. Mais il y avait aussi des collègues de la recherche, il y avait des collègues d'autres métiers. Donc on se réunissait, on se découvrait à travers nos voix, mais finalement on ne parlait pas de travail. Dans les moments de pause, il peut arriver dans les moments que on parle un peu de travail ou du contexte très spécifique du moment, parce que l'entreprise évolue, elle a ses plans, elle a ses décisions stratégiques, et du coup on se retrouve dans des situations où on se demande de quoi est fait notre avenir. Donc là on peut un peu échanger peut-être.
1: Parce que quand on regarde les fonctions anthropologiques du champ de travail, il y a le fait de se donner du cœur à l'ouvrage, de sentir qu'on fait coopération et corporation, mais aussi de résister à une charge de travail trop lourde, peut-être des conflits de valeurs avec à certains endroits avec l'entreprise. Est-ce que ça traverse quelque chose de ce que vous sentez, que vous partagez avec vos collègues choristes?
2: Oui, je pense que effectivement, on doit le vivre, mais on n'en parle pas forcément, parce que
1: vous
2: le principal.
1: En parlez à travers le chant, justement.
2: Voilà, on en parle à travers le chant. Mais effectivement, moi, l'entreprise est quelque chose de très bien, mais en même temps, c'est tellement complexe. Et je pense que ça fait presque 20 ans, je me dis qu'il faut réenchanter l'entreprise. Et c'est pour ça, dans ma vie globale, au-delà de mon travail, il y a toujours eu des moments d'émotion, de rêverie.
3: Parce qu'au sein du cœur, il y a des actifs qui sont donc salariés qui travaillent, des pré-retraités. Chez Sanofi, on a la chance peut-être qu'on nous propose, sur la base de volontariat, de partir un petit peu en avance par rapport à notre retraite. On nous propose d'avoir 3 ou 4 ans de vacances. C'est sympa. Et après, il y a les retraités qui peuvent encore intégrer le... Et donc, vous avez une participation assez mixte entre ces populations-là. Je suis quand même encore dans la boîte. En fait, je ne sais pas si quelqu'un vous a déjà expliqué comment ça fonctionne. Vous avez les salariés Sanofi, les pré-retraités qui sont encore salariés Sanofi, mais qui sont en cessation anticipée d'activité, c'est-à-dire qui font partie de la boîte, ne travaillent plus. C'est un peu comme s'ils étaient en vacances, quoi, finalement. Exactement comme le statut d'une vacance d'été, sauf que, enfin voilà, quand

0: rater 4 semaines de vacances, sauf que c'est pendant 4 ans. Et après, vous avez les retraités qui ne sont plus dans la boîte, mais qui ont été salariés Sanofi et qui peuvent continuer à chanter.
1: Mais là, vous parlez de l'appartenance à Sanofi, finalement, du point de vue du statut.
0: Oui.
1: Une question se pose, c'est qu'en est-il en termes de vécu? En quoi vous vous sentez sanofien quand vous êtes dans le cœur?
0: Ah, mais moi, de toute façon, j'ai toujours... D'abord, je suis chez Sanofi. Et quand je dis j'y suis encore. Depuis plus de 25 ans. Je fais partie d'une génération où, finalement, quand on a trouvé la boîte dans laquelle on était heureux et ou dans laquelle on peut évoluer, ben on y reste.
1: C'était pour la vie.
0: C'est pas forcément ça que je pensais au départ. Il se trouve que ça s'est passé comme ça.
2: Bah, après, c'est que la question pour moi du loisir et du temps libre, elle est différente. Et que si le loisir est intégré dans l'entreprise, ça donne quand même une perception. Enfin, c'est-à-dire qu'on passe quand même symboliquement beaucoup de temps dans l'entreprise, alors que peut-être que les jeunes veulent vraiment mettre des barrières plus distinctes. Et c'est peut-être pas pareil d'être dans un cœur
0: à l'extérieur,
2: même si, comme vous le disiez, peut-être que vous ou plein d'autres choristes n'auraient jamais eu l'idée d'intégrer un cœur si ça n'avait pas été proposé par...
0: Je pense qu'il y a de ça. Et puis il y a des gens aussi parmi les choristes de Sanofi qui font partie d'autres chorales, d'autres cœurs à l'extérieur. Et ça peut aussi arriver que certains passent un certain nombre d'années au sein du cœur et ensuite ailleurs. Mais ce que je vous disais quand je disais, vous me demandiez si quand on rentre dans le cœur, est-ce qu'on sort de l'entreprise, la réponse a été non. Maintenant, quand vous me dites effectivement, les jeunes, peut-être que ça les intéresse plus de faire des choses en dehors de l'entreprise, ce qui met des barrières. Ben finalement, on est à l'intérieur des locaux de l'entreprise, on fait partie de l'entreprise, donc c'est effectivement quelque chose de l'entreprise, mais ce n'est pas du travail. C'est ce que vous disiez tout à l'heure, on est quand même dans la notion d'un loisir ou de choses créatrices qui sont favorisées par l'entreprise dans le cadre des locaux de l'entreprise avec des collègues de l'entreprise, mais c'est quand même quelque chose qui fait partie du non-travail. Donc c'est probablement entre deux.

0: tous les conseils à des grands moments, on essaye de faire du collectif, il y a des logos, il y a des moments, mais c'est pas forcément vécu. C'est pas forcément, je sais pas le mot intégré, mais l'appropriation, en tout cas, elle est peut-être faite à ce moment-là entre collègues pour se voir, pas forcément pour parler du sujet du moment, mais c'est un moment où l'entreprise accepte de nous réunir. C'est un peu
1: mais oui,
0: bizarre.
1: Ça veut dire que tout en disant que vous êtes à réenchanter l'entreprise, vous n'arrêtez donc pas de dire que c'est un monde désenchanté.
0: Ah oui, je pense. Oui, enfin, ça dépend si on a conscience, voilà, de au moins de l'humaniser un petit peu plus, on le perd. Et alors, si on va un peu plus loin, de pouvoir le réenchanter. Et c'est dans ces moments comme le cœur Sanofi. Si les personnes comprennent vraiment, parce qu'au fond, on a la démarche de venir, de comprendre ce qui s'y passe, puis on est anthropologue, là, ils pourront capter quelque chose d'utile aussi pour l'entreprise. Parce que ça ne se quantifie pas, ça ne va pas dans les process de l'entreprise, c'est autre chose. Mais par contre, ce lien-là, il est indélébile. Et il existait il y a longtemps, je ne sais pas que chez Sanofi, mais dans le monde du travail, parce que les gens se côtoyer et s'entraider. Aujourd'hui, on parle solidarité, mais enfin bon, fraternité, humanité, bon sens, enfin, tout ça, voilà. On s'entraidait. Et les anciens qui sont là ont encore cette façon d'être et de penser que si ça a tenu, peu importe les heures supplémentaires, on était présents. On était très dévoués à son travail. Non, c'était l'essentiel de sa journée aussi. Le monde a changé, c'est pas plus mal. Pour

0: qui nous intéressait aussi beaucoup, je crois, c'est la question de quand s'arrête le travail et ce que ça représentait, de même pour toi qui a quitté Sanofi maintenant, de revenir sur ce lieu-là, de revenir sur ce qui était ton lieu de travail, ce que ça pouvait représenter. C'est quand même quelque chose, quoi, je trouve.
1: Alors, moi, j'ai beaucoup de plaisir à revenir sur mes différents lieux de travail. Pour moi, Sanofi, ça a été une aventure extraordinaire au plan professionnel et humaine. Même si, encore une fois, il y a beaucoup de contraintes, que le monde du travail est quand même ex-

0: Tu ne te sens pas représenté et tu ne te sens toujours pas représenté Sanofi au moment où tu performes, où tu portes les couleurs de Sanofi?
1: Si, quelque part, mais sans plus.
2: Parce qu'il y a le ruban quand même.
1: Oui, oui, bien sûr, mais il y a une identité visuelle qui est forte. On a chanté pour des événements de Sanofi à différentes occasions. Moi, je me suis revendiqué sanofien dès le début. J'ai eu plusieurs opportunités de changer d'entreprise pharmaceutique. Et je suis resté chez Sanofi, justement, pour ses valeurs et pour son approche de la dualité, de la compétition interne, même si c'était très difficile. Mais on avait une espèce de liberté par rapport aux initiatives, qui s'est un peu perdu au cours du temps quand l'entreprise grossit, parce que quand une entreprise grossit, il faut des lignes un peu plus directrices et faire en sorte que tout le monde parle d'une même voix. D'ailleurs, moi, il y a un slogan de Sanofi que j'aimais beaucoup et que je retrouve par rapport justement au cœur Sanofi, avec la diversité des individus. Ce slogan ou cette devise, c'était « À chacun son ciel, bleu, l'horizon commun ». Et j'ai toujours beaucoup aimé cette phrase qui montre d'un côté les individus qui avancent pour une histoire commune.
0: Et donc tu te sens encore sanofien. C'est marrant comme terme, fait. Sanofien.
1: Tout à fait. Je me sens encore sanofien, je lis beaucoup de presse sur le développement des molécules chez Sanofi. Oui, non, c'est pour moi, ça reste... Et je ne le fais pas pour d'autres entreprises pharmaceutiques.
0: Et sur la question de l'appartenance ou l'identification à l'entreprise, toi, tu penses que c'est quelque chose de générationnel, c'est quelque chose qui existe encore ou c'est...
1: Moi, je pense que ça existe encore, alors beaucoup moins, parce que maintenant, les jeunes, entre guillemets, restent moins longtemps dans les entreprises. Je pense que la notion d'appartenance et d'identité à l'entreprise a beaucoup changé. Je crois que les jeunes, aujourd'hui, sont plus dans le présent, dans l'immédiateté. Ils sont plus à même à changer rapidement d'entreprise. Je crois que c'est une volonté, peut-être, d'afficher une indépendance, une certaine liberté, je ne sais pas. Là, bon, maintenant, je suis à la retraite et il y a beaucoup de collègues qui avaient 20, 25 ans, 35 ans de maison. Ça sera moins une réalité dans les années, enfin pour les nouvelles générations.

0: Et donc, dans le cadre de cette opération-là, on a trouvé intéressant de déplacer le cœur, ce cœur d'entreprise, dans une autre entreprise avec laquelle on avait réussi à rentrer en contact, qui est BETC. BETC, c'est une agence de publicité, hein, des agences leaders.
1: Qui fait partie du groupe Havas.
0: Ouais, qui fait partie du groupe Havas, donc grand leader européen de la publicité, qui venait il y a 3-4 ans de s'installer à Pantin, dans ce nouveau lieu qu'ils avaient appelé les magasins généraux. C'était un lieu aussi un peu symptomatique de ce débordement du bureau en lieu de vie, en lieu culturel, puisque ils ont pensé un lieu dans lequel il y a toujours des bureaux dans les étages supérieurs, mais au rez-de-chaussée, c'est un grand espace d'exposition dans lequel on reçoit du public, on y organise des performances, des concerts, des soirées, avec toute une programmation culturelle et une sorte d'inclusion aussi des Pantinois. Donc quelque chose, un lieu un peu particulier qui nous intéressait, qui parlait aussi de ce travail qui déborde. Et évidemment, le secteur de la publicité nous intéressait parce que c'est le secteur qui aujourd'hui travaille des récits, on produit notamment sur le travail. Et donc ça paraissait intéressant de les déplacer là et peut-être de se faire se confronter aussi deux mondes entre un monde qui est celui de Sanofi, de la science et de tout ce à quoi se rapporte la science, et un monde de la publicité qui parfois se pense un peu science aussi, et un monde de la publicité très jeune, branché, cool. Et dans ce lieu-là, ils ont invité un certain nombre de designers, d'architectes un peu stars à repenser, à imaginer ce que serait le futur du travail. Donc ce lieu, BETC, c'est aussi un espace dans lequel tout l'aménagement des bureaux parle aussi de cette disparition du bureau classique.
2: Qui a ensuite été abandonné pendant des années et qui est devenu ce qu'ils appelaient la cathédrale du Graphe. C'était ce grand paquebot au bord du canal qui avait été recouvert de tags jusqu'au moindre centimètre. Et ils en ont refait une sorte d'autre cathédrale, mais plutôt de verre, quoi, avec des bureaux libres, plus attitrés. C'était un peu trop évident de le faire dans l'espace où ils font déjà des expositions. Et dans les bureaux, il y avait cette salle, cet auditorium, qui est la plus grande salle de réunion de ce bâtiment, où il y avait donc une sorte de micro-auditorium qui avec en fond, comme un décor, la salle de réunion. Et ça nous paraissait un peu plus troublant de le faire à cet endroit-là.
1: Parce que votre geste de faire venir le cœur Sanofi dans BETC, ça va aussi mettre en exergue le fait que ce cœur, quand il se déplace, vient avec un bandeau qui signifie bien « on est de Sanofi ». Et donc ça en fait, quand bien même c'est une activité complètement extérieure à l'entreprise, quand même un support de la marque. Et donc il y a un effet vitrine comme ça qui est très fort, quoi.
2: Oui, ils se mettent en publicité dans cette entreprise elle-même.
1: Dédiée à la publicité.
0: Ouais. Et toutes ces petites opérations de ce que les chercheurs appellent publicitarisation, ça c'était des choses qui nous intéressaient beaucoup et qu'on a découvert dans un parcours un peu annexe qu'on a fait au CELSA, qui est l'école de communication de la Sorbonne. Et donc de voir ce cœur auto-initié par les employés de Sanofi au sein de l'entreprise, ensuite porter les couleurs haut et fort, les couleurs de l'entreprise, ça parlait un peu de récit de soi, mais aussi de récit de l'entreprise, et de mise en communication, et oui, de publicitarisation, et ça nous paraissait intéressant, et ça paraissait résonner avec le lieu dans lequel on les invitait.

0: Donc, j'entends dans ce que vous dites qu'il y a une compression permanente de l'effectif à Sanofi. Donc, j'imagine que pèse sur chacune des salariés la peur d'être viré à tout moment. Est-ce que ça peut être une des motivations d'intégrer le cœur? Parce que j'entends que vous, dans votre cas, il y a quelque chose de réparer une certaine, d'un rapport à l'identité professionnelle dans le fait d'aller chanter dans ce chœur. Est-ce qu'il y a d'autres choristes qui vont faire peut-être une sorte d'excès de zèle envers Sanofi?
1: Non, le chœur n'a absolument rien à voir. Moi, je le mettais sur mon CV. Parce que voilà, c'était une façon
0: quand
1: de
0: me
1: faire connaître et que de diffuser. On a quand même eu, bon, au niveau management, des personnes qui, le président actuel venant d'AXA a aussi un cœur chez AXA, un partenariat avec la Philharmonie. Donc, il a été sensible. Voilà, on a quand même, faut trouver toujours des sponsors comme ça, comme on dit en entreprise, mais pour le cœur aussi. Donc, c'est un peu la même méthode que n'importe quel projet, quoi. Il faut y aller.
2: Est-ce que ça peut devenir un espace où on sort organise aussi collectivement le cœur, et peut-être que c'est trop exagéré, un espace de résistance, mais un espace où on...
1: Non, je pense pas que ça soit la mort. Moi, j'ai pas ça à l'esprit. C'est un lieu de musique. Je pense que c'est vraiment ça. Non, il n'y a pas... Vraiment, je vois personne qui ait eu une attitude comme ça en termes de résistance dans cette démarche-là. C'est vraiment une bulle. Une bulle merveilleuse, et aller dans l'entreprise et profitons-en, et puis faisons-la vivre aussi. Mais faisons en sorte de la maintenir, parce qu'il y a des bâtons dans les roues. Voilà, l'entreprise, elle est réelle, elle est économique. Donc nous, les non-actifs, comme on dit, pré-retraités, retraités, etc., on ne peut plus accéder une fois par semaine sur un site pour chanter. Alors il peut y avoir plein de raisons différentes, la réalité, elle est là. On n'est pas admis. Et même moi, qui suis encore payée par Sanofi, donc encore aux effectifs, on n'est pas admis pour venir chanter. Bon, donc on a trouvé, il existe des paroisses. Et donc la paroisse à côté a une salle et on loue. Donc on rajoute au budget un petit peu, voilà, une salle.
2: Pourquoi c'était important de prendre votre indépendance tout en gardant le nom Sanofi ?
1: Ah oui, parce qu'on appartenait à l'association des activités sportives et sociales de l'entreprise, dont le bureau est quand même plus orienté sport, beaucoup moins musique classique, encore moins. Et vu le budget que le chœur nécessite, c'était pas vraiment en adéquation aussi, ça devenait trouver, non pas d'appétence particulière, trouver que le cœur prenait beaucoup de place aussi. Et puis, il y a des statuts, hein. Donc, c'était aussi la possibilité d'être plus libre aussi si l'on veut se produire autre part. Alors, avec en accord, bien sûr. Mais par exemple, en fin d'année, on aimerait chanter dans un hôpital. Voilà, que le cœur Sanofi en laboratoire pharmaceutique, là, ça fait sens aussi d'aller chanter, voilà, dans des hôpitaux, pourquoi pas une maison de retraite, enfin, je sais pas, là, il y a un bureau qui s'est constitué, les idées, ça permet aussi de réagiter un peu les cerveaux et se dire, mais qu'est-ce qu'on pourrait faire ? Se permettre peut-être de le dire et puis de voir.

0: C'est quoi votre rapport au Requiem de Mozart?
1: La question est difficile. Alors, je vais être honnête, dans tout ce que nous avons chanté, il y a bien sûr des œuvres qui m'ont beaucoup plus touché. Je dirais, en numéro un, c'est le Requiem de Fauré, où j'ai ressenti beaucoup d'émotions, et en deuxième, c'est le Requiem de Mozart, effectivement. Bah, parce que c'est Mozart, je crois que avec l'auréole qu'il y a et l'histoire même du Requiem, son histoire dramatique, en fait.
2: Mais parce qu'il y a quand même des signes, enfin, le signe de ces pharmaciens ou cette entreprise pharmaceutique qui chante la musique de la disparition, c'est vrai que c'était... Nous, quand on a découvert ça, on s'est dit, ah, c'est quand même quelque chose.
1: Oui, oui, oui, non, bien sûr. Après, bon, je pense qu'on peut essayer de trouver des motifs ou des parallèles par rapport au monde de l'entreprise, par rapport aux quatre piliers de valeur de l'entreprise ou plus. Enfin, voilà, je ne pense pas que le choix d'une œuvre ou de deux ou trois œuvres par saison est fait en fonction de ce que l'on veut dire de l'entreprise Sanofi. Mmh. Nous sommes sanofiens, ou anciens sanofiens, sanofiennes, mais je ne crois pas qu'on cherche à porter un message particulier en choisissant le Requiem de Mozart ou une autre œuvre.
3: Oui, moi je me pose juste la question de ce que ça signifie de chanter du répertoire sacré, peut-être plus ancien, quand en tant que marque, on parle de modernité. Mmh. Est-ce que des fois il pourrait avoir un conflit à un moment entre ces choses-là ou pas du tout?
4: Alors, quand on a chanté par exemple pour la Sanofi Cup, on a chanté et a rassemblé un groupe qui était constitué de membres du chœur Sanofi, mais d'autres, on a fait un appel plus général en se disant, bah, tout, c'est pas notre répertoire habituel. Il y a certainement d'autres collègues qui sont venus. Et donc, l'ambition de Sanofi Chorus, c'est aussi de pouvoir se dire, on a entre guillemets un événement phare qui est le concert annuel de musique sacrée qu'on prépare pendant l'année, mais aussi donner la possibilité à des petits événements autres de se greffer sur le dispositif. Donc on va avoir un concert de Noël là, à l'hôpital Saint-Joseph. Mais si jamais il y avait aussi un événement sportif où on nous demande un autre répertoire, il n'y a pas de raison qu'on ne puisse pas l'ouvrir. Et il n'y a pas aussi de raison non plus qu'on le réserve à ceux qui se sont inscrits au Chœur Sanofi en début d'année. Non, justement, on pourrait potentiellement faire adhérer des personnes à ce dispositif à tout moment, pour peu qu'on respecte l'engagement validé pour assurer l'événement, un événement donné.

0: chœur d'une entreprise pharmaceutique chanter une messe des morts.
1: Ah oui. Non, mais ça, après, derrière, effectivement, vous avez raison, il y a des symboles derrière. Mais le Requiem c'est de Mozart, c'est certes une messe des morts, mais c'est une œuvre extrêmement innovante. Et pour l'époque, et Mozart, quand il a composé cette œuvre, alors c'était une commande, c'est sûr, mais il y avait aussi des choses très, très novatrices. Ce n'était pas que du classique, il y avait des airs d'opéra, il y avait des choses très, très osées. Alors oui, le contexte, c'est ça. Mais nous, alors, moi, je vous savais, la beauté de la musique dépasse aussi parfois les symboles, et ça ne me pose pas de souci de me dire que de chanter une messe des morts du moment que c'est beau comme c'est beau. Bon, voilà, ok, il y a ce symbole-là, mais bon, voilà, et puis la mort, ça n'est qu'une étape.
0: Parce que Mozart, il n'a pas écrit seul, puisqu'il est, il est mort.
1: Oui, pardon.
2: De fatigue, ouais, c'est épuisé au travail.
0: Ouais. C'est un gros burn-out, ouais.
1: Oui, tout à fait, absolument. Non, mais là, on parle de ça parce que ça fait partie des sujets importants de l'entreprise. Ouais. Mais justement, je pense que le cœur et d'autres activités sont aussi, ben, ce que vous disiez, l'investissement dans le travail. Mais ça, je pense que c'est quand même une entreprise qui fait beaucoup de choses là-dessus. Très attentive à ça.
3: Et question sûrement un peu orientée, mais est-ce que ta présence dans le cœur participe de ta productivité en entreprise?
4: C'est la participer dans la productivité? Non, je ne pense pas. Je ne pense pas.
0: Ça rend pas plus performant de se faire un petit requiem à l'heure du déjeuner?
4: Si, je pense que ça donne une énergie. Ouais, si, peut-être dans ce sens-là, ça donne une énergie et puis une satisfaction. Donc effectivement, si on retourne au bureau, même si on a une réunion, etc.,
0: on l'aborde mieux.
4: On l'aborde sûrement mieux, ouais, tout à fait. C'est comme pour la sophrologie. Ouais, la sophrologie, c'est un peu dans l'autre sens, quoi. Il faut arriver à se détendre en début de séance, parce qu'on a quitté en courant une réunion ou une action. Et c'est pas forcément facile de trouver la détente pendant l'heure. Mais effectivement, c'est reposant, c'est dynamisant. C'est une satisfaction personnelle. Non, c'est vrai, dans ce sens-là, oui, ça peut contribuer à la productivité et au bien-être dans l'entreprise, ce qui est important. Parce que ça, je suis persuadé que des salariés malheureux ou pas motivés ne sont pas productif.
0: Est-ce que le fait que le cœur désormais porte le nom de l'entreprise avec Sanofi Corus, ça change aussi les enjeux ou ça officialise quelque chose de la liaison entre l'activité de l'entreprise et l'activité du cœur?
5: Alors, déjà, le fait d'être affilié aux activités de sport et de loisirs de Sanofi, de toute façon, on avait déjà une étiquette qu'on portait à l'extérieur de cœur d'entreprise liée à Sanofi. Donc, le nouveau positionnement qu'on a aujourd'hui, c'est un positionnement qui se dissocie de l'ensemble des activités de sport et de loisirs pour ne porter que sur la musique, mais s'adresser aux Sanofiens et Sanofiennes du monde entier, en fait.

0: Et je pense qu'en fait, il y a aussi des articles dans la presse qui valorisent ce dispositif de chorale d'entreprise. Voilà, alors on parle de l'aspect RH, mais on pourrait aussi parler de l'aspect santé mentale. Aujourd'hui, on a quand même les changements qu'on a dans le milieu professionnel sont quand même très très importants. Les gens ont bien conscience que si le tournant de l'intelligence artificielle est manqué, c'est potentiellement l'ensemble de l'entreprise qui se trouve mise en difficulté. Donc il y a quand même une grosse pression de la part des dirigeants aussi, qui doivent aussi mettre en œuvre cette et accompagner ce tournant. Et le fait de faire de la musique ensemble contribue aussi à préserver cette santé mentale, parce qu'on fait des exercices de respiration, de relaxation, on apprend à poser sa voix, et puis à la fin des répétitions, on a vraiment rechargé les batteries, quoi. Donc
1: c'est vraiment une arme anti-burnout avérée.
0: Oui. Il y a même des essais, enfin il y a même des publications scientifiques qui documentent l'effet bénéfique en fait du chant sur la santé.
1: Mais qu'en est-il de l'instrumentalisation de ces effets bénéfiques par une entreprise ? Parce que finalement, c'est à ça que ça revient.
0: L'entreprise, en fait, elle a tout à y gagner, à avoir des salariés en bonne santé. Donc, moi, à partir de ce moment, oui. Ce point de vue-là, j'ai pas d'objection à ce que l'entreprise communique et nous rende visible. Puisque de toute façon, on est bien.
1: Parce qu'on s'interroge quand même sur les effets de collusion qu'il peut y avoir entre l'engagement dans l'entreprise et l'engagement dans le cœur, puisque de fait, ce sont quand même deux engagements différents. Et c'est une question que j'ai posée à Armand Brisquadio, qui est professeur de gestion à la Haute École de Gestion de Neuchâtel. Je vous fais écouter la réponse.
2: On peut être engagé envers Sanofi en tant qu'entreprise, en tant que marque, mais on peut être aussi engagé envers un certain nombre de valeurs qu'on retrouverait et chez Sanofi et dans une autre entreprise. Donc du coup, il y a une cohabitation de ces deux ancrages de l'engagement avec notamment chez certaines personnes une forme d'engagement qui prédominerait sur les autres. Et en général, on retrouve chez les employés super engagés des formes d'engagement ou un niveau d'engagement faible au niveau organisationnel. Mais par contre, et c'est certainement le cas de certaines personnes chez Sanofi, un engagement envers une autre ancre, qui est les valeurs, par exemple, qui peut être plus importante que ce qu'on attendrait de quelqu'un qui travaille et qui est attaché à une entreprise.
1: C'est-à-dire, donc, je suis salarié de Sanofi, par exemple, je me dis que c'est une entreprise philanthropique, et puis, au cours des réunions dans lesquelles je vais être impliqué, je me rends compte que ça résiste un peu, qu'il y a aussi quand même des enjeux économiques qui viennent peut-être un petit peu ternir cette philanthropie. Alors, je vais la chercher dans le cœur, où là, elle est à plein régime.
2: Exactement. L'idée, c'est que la personne, avant tout, elle a une ancre dominante d'engagement.
1: Oui.
2: Donc, qui est certainement, je suis engagé envers un certain type de valeur. Et puis, à partir du moment où il y a un décalage entre ces valeurs et puis ce qui est vécu réellement dans l'entreprise, je vais avoir développé des stratégies de compensation. Et si ces stratégies de compensation ne sont pas suffisantes, alors je vais rechercher une autre entreprise dans laquelle je peux vivre cet attachement à la philanthropie.
1: Parce qu'en effet, les salariés de Sanofi se définissent volontiers comme des sanofiens, donc développent quand même ce vocabulaire qui atteste d'un esprit de famille, mais on a l'impression que de devoir prolonger le fait d'être sanofien dans une activité qui elle-même n'est pas estampillée comme professionnelle aide en quelque sorte à le rester ou à l'être mieux.
2: Exactement, ça c'est l'une des stratégies les plus courantes, c'est-à-dire qu'on va trouver dans l'extra-professionnel de quoi souder et consolider le professionnel. Et le fait d'utiliser un langage commun comme sanofien, d'avoir des codes, des symboles, parfois ça peut être un code vestimentaire.
1: Effectivement, il y a un ruban violet qui dit bien que c'est le cœur de Sanofi et non pas le cœur d'AXA Assurance. Ouais.
2: Justement, pour aller structurer et puis consolider le sentiment d'appartenance, même si on n'est pas en train de faire une activité intrinsèquement liée à l'activité principale de Sanofi.
1: Ouais. Et donc ça peut participer à plein régime, voire encore plus à ce sentiment d'appartenance.
2: Exactement, ça peut participer à développer de la fidélité chez les collaborateurs, parce qu'ils restent essentiellement pour ça, à côté d'un job qui peut paraître alimentaire, mais qui est plus riche en raison de cette participation à ce cœur.
1: Depuis quand est-ce que dans les ressources humaines, on thématise les questions d'appartenance et les questions d'engagement ?
2: Depuis les années 80, ouais. Sauf que l'erreur qu'on a commise jusqu'ici, c'était de considérer que le sentiment d'appartenance était avant tout un sentiment d'appartenance intrinsèquement attaché à l'entreprise. Alors que à l'intérieur de la boîte entreprise, il y a un attachement aux collaborateurs, aux collègues, aux chefs, à des valeurs, à une certaine qualité du travail. Et puis, dès lors que les gens ne trouvent pas ces différentes formes de loyauté, ils vont aller chercher un autre travail. Ils vont passer d'entreprise en entreprise, justement à la recherche de cet élément très très très fort qui les porte finalement dans leur vie professionnelle.
1: Parce qu'il y avait dans les années 50 un auteur qui s'appelait Herzberg qui faisait la distinction entre les facteurs de satisfaction et les facteurs d'insatisfaction. Il avait pu observer à quel point des facteurs d'insatisfaction pouvaient créer de la démotivation presque encore plus forte et même d'enrayer des facteurs de satisfaction eux très forts.
2: Là on est sur une théorie de la motivation, d'une façon d'expliquer pourquoi les gens travaillent. Et puis, les chercheurs autour des années 80 ou 90 qui se sont intéressés à ces questions se sont inspirés des travaux d'Herzberg, de Maslow et autres pour essayer d'expliquer la loyauté, notamment la loyauté dans des environnements de type hôpital où on sait que le travail est dur, mais dans lesquels les gens restent quand même. Et donc, ils ont créé ce concept d'engagement organisationnel pour expliquer pourquoi les gens restent attachés, épousent des valeurs de l'entreprise, s'identifient à l'entreprise et puis restent dans l'entreprise très, très longtemps. Sauf que l'erreur fondamentale, originelle, ça a été de dire que la seule ou la principale forme d'engagement, c'est l'engagement organisationnel, alors qu'on trouve en réalité, et ça c'est une littérature autour de 2019 jusqu'à maintenant.
1: Ah, c'est vraiment récent.
2: Des multiples ouais. formes d'engagement, c'est ça.
1: Et donc les cœurs d'entreprise par exemple intéressent les chercheurs de votre discipline ?
2: Tant que c'est une activité qui fédère les énergies, qui permet aux gens d'apporter d'autres compétences au service de l'entreprise, oui, et dans la mesure où ça permet de créer un corps social, ce qui est très important pour éviter les conflits, pour que les gens se connaissent et pour qu'ils travaillent mieux ensemble.
1: Qu'est-ce que vous pensez de cette mise en perspective d'Armand Brice-Quadio ?
0: Oui, je la partage tout à fait. J'aime bien cette idée d'encre. Parce qu'effectivement, oui, il y a un ancrage par cette affinité qu'on a avec la musique. Au-dessus, ça bouge. Effectivement, il y a l'environnement de travail change, les plans sociaux peuvent s'enchaîner, etc. Et le fait d'avoir ce dispositif qui court en fait de tout, nos saisons commencent de septembre et vont jusqu'au mois de juillet. On s'engage en septembre et on passe l'année ensemble. Eh bien, bien souvent, en fait, le fait d'avoir ne serait-ce que déjà ce temps d'une année fait que parfois les choses en une année vont s'apaiser, vont pouvoir avoir évolué. Soi-même, on aura aussi évolué. Donc, on a aussi besoin de ce temps long, donc cette encre, pour ne pas juste se dire oh ben ça me plaît pas, je vais aller voir ailleurs. Non, il faut qu'on puisse prendre le temps de se poser. Et je pense que le fait d'avoir par exemple un programme musical qui nous tient, qu'on a envie de donner en concert à la fin de l'année, fait qu'on va peut-être l'obstacle, on va pouvoir le passer autrement.
3: Ah, si l'entreprise, me semble-t-il, met en place ces espaces-là, elles ne le font pas par charité. Elles ont un but et elles voient un intérêt professionnel de rentabilité, productivité.
1: Oui.
3: C'est l'entreprise, c'est pas un gala de charité, c'est sûr.
1: Et parce que vous parlez de plans sociaux, alors ça me donne l'image de situation quand même étrange où on aurait un cœur avec des retraités qui incarnent des parcours de carrière où ils ont été sanofiens presque depuis leurs 25 ans jusqu'à leurs 65-70 ans et qui viennent chanter le Requiem de Mozart devant des gens qui sont potentiellement entre deux vagues, comme vous dites, qui sont pas sûrs d'être sanofiens dans un an ou des choses comme ça.
0: Oui, ça arrive.
1: Ça doit être étrange comme situation alors.
0: Ben, en fait, justement, effectivement, ces retraités arrivent avec cette énergie aussi, parce qu'il y a des œuvres...
1: Ils incarnent une stabilité qui est plus possible dans l'entreprise, de ce que je comprends.
0: On est d'accord, ils incarnent un monde qui n'est pas forcément celui d'aujourd'hui. Il peut y avoir un décalage, mais il est vrai aussi qu'il y a des Sanofiens qui sont là et qui ne savent pas si leur poste sera maintenu à la fin de l'année. Voilà, et personnellement, vous savez, effectivement, moi pendant l'année dernière, j'ai été affectée par un plan social, puis par une classification de mon métier en métier sensible, etc. Alors je n'ai pas directement impacté, c'est-à-dire que mon poste en lui-même n'était pas supprimé, mais ce sont quand même suffisamment de signaux pour se dire, il y a un risque, tant qu'à faire, je vais prendre les devants et je vais me réorienter. Voilà, parce qu'effectivement, je pense que s'il n'y avait pas eu le cœur Sanofi, j'aurais cherché un job à côté de chez moi. et voilà. Et c'est vraiment la musique qui m'a retenue à Sanofi.
4: Et on voit bien tout ce que vous y gagnez, vous. Qu'est-ce que l'entreprise y gagne, selon vous ?
5: Alors ça, c'est une très bonne question. Parce que je ne pense pas que l'entreprise y gagne tellement, et je ne suis pas sûr que l'entreprise fasse énormément de choses pour la développer ou en faire de la promotion, entre guillemets. Ce n'est pas quelque chose qui fait partie de...
1: Parce qu'il y a une étude américaine des années 70 qui a eu une grande postérité qui a montré que des enfants qui pratiquent le chant choral par rapport à des enfants qui ne le pratiquent pas sont à l'arrivée plus coopératifs que les autres qui sont plus compétitifs, selon une espèce de duo conceptuel là, qui a été très nourri par les théories de la négociation et du management, si bien qu'on pourrait tout à fait imaginer que l'entreprise y gagne de rendre tous les participants de cette chorale plus coopératifs qu'ils ne le sont sans cette activité.
5: D'accord. Mais je ne suis pas certain que chez Sanofi, il y ait cette conscience-là. Je pense qu'à la fois, c'est quelque chose que l'entreprise a accompagné par le biais de l'activité de loisirs. En fait, Sanofi s'est intégré dans les loisirs, le sport et d'autres activités. Bon, maintenant, on essaie de le faire un peu évoluer différemment. Je ne sais pas de quoi l'avenir sera fait. Hein. Je n'ai pas l'impression qu'il y ait une vraie volonté de développer, de poursuivre, si ce n'est de nous accompagner. Mais c'est un petit peu quand même une... Ça, ils ne vont pas nous empêcher de le faire, on va dire. Maintenant, de là à le promouvoir ou à le développer dans le sens que vous évoquez, c'est-à-dire de se dire c'est un vrai atout pour pouvoir développer des compétences ou des comportements professionnels, je ne pense pas.
1: Parce que d'un autre côté, vous dites bien que ce cœur existe parce que Sanofi le veut aussi, et que s'il ne soutenait pas, vous ne le feriez pas seulement tout seul, quoi.
5: Mais je pense que ce serait difficile, j'espère que ça n'arrivera pas, mais si jamais ça devait arriver dans l'avenir, que Sanofi ne soutienne plus fasse d'autres choix, je crains que le cœur, effectivement, n'existe plus. Donc oui, Sanofi le soutient, mais voilà, je pense que c'est plus une activité parmi d'autres. Mais je ne suis pas certain qu'il y ait une conscience aiguë au sein du top management de Sanofi de ce que ça peut vraiment apporter de plus. Maintenant, c'est...
6: Et est-ce que vous avez vu des changements par rapport plus aux nouvelles générations de ce rapport au travail en termes d'engagement, de croyance dans l'entreprise? Est-ce que vous pensez que c'était plus fort avant ou...
5: Je pense que c'est différent, mais alors pour le coup, si je me refocalise sur le cœur, il n'y a pas beaucoup de jeunes. Mais c'est vrai que dans les équipes que j'ai dirigées, les plus jeunes, souvent ont une approche du travail qui est effectivement différente aujourd'hui. Et pour moi, c'est pas forcément quelque chose où ils sont moins engagés, mais ils sont engagés différemment. Et moi, j'y vois quand même le côté positif de ce que je n'ai pas vécu moi. C'est-à-dire, moi, je suis un peu d'une génération un peu où j'étais à fond dans le travail, peut-être un peu stacanoviste. Et finalement, sa vie personnelle, c'est quand même important. Et c'est dommage, quelques années après, de se dire, ça aurait été bien de pouvoir faire plus d'équilibre. Et là, dans les jeunes, que ce soit dans l'entreprise autour de moi, en dehors de l'entreprise, me rend bien compte quand même les générations actuelles sont beaucoup plus attentives à préserver ou à s'investir aussi dans leur développement personnel et ce qui est important pour eux dans leur vie. Et ça ne veut pas dire que leur travail est moins important, ça veut dire qu'il prend une place différente dans leur vie. Et je pense que... moi, je suis assez admiratif de la façon dont les jeunes arrivent aussi à se positionner en contre par rapport à une génération comme la mienne qui était beaucoup plus à dire faut aller au bout, faut être au top tout le temps et parfois aller trop loin. Et nous, on a même dans l'entreprise eu des moments où ça a été compliqué parce qu'il fallait qu'on réfrène un peu certains qui allaient trop loin. Notamment, je me souviens au moment du Covid, il y a eu des moments où il a fallu vraiment beaucoup cadrer les choses pour que les gens ne partent pas trop en burn-out ou fassent les choses aillent au-delà de leurs limites. Et je trouve que la jeune génération y arrive mieux. Alors, pas tous, évidemment, mais je trouve qu'il y a une tendance de fond qui va dans ce sens-là. Et je trouve que c'est plutôt bien, moi.

0: Mais dans votre formation à l'ENSI, au design, comment est-ce qu'une démarche comme faire venir le cœur Sanofi dans le local de BETC et scruter les interactions que ça produit va augmenter vos compétences en design? Comment vous allez défendre ça auprès de votre école?
1: Ouais, c'est une bonne question sur laquelle on planche en ce moment. En général, le design est une discipline assez méconnue en fait, et on pense évidemment à la création d'objets ou à la question de style.
0: Ouais, on oublie justement souvent la dimension sociale que ça suppose.
1: La dimension sociale et la dimension protocolaire et plastique et multiforme que peut prendre ce métier-là. Et pour nous, dans les conditions actuelles, en tout cas sur une première partie du diplôme, dessiner des objets ou imaginer le bureau du futur, ça nous paraissait pas faire sens. Et cette intervention chez BETC, lieu pensé par des designers qui se confrontent au réel, dans laquelle la plupart des propositions en fait sont mises à l'écart ou rejetées par les employés, ça nous paraissait être une confrontation au réel de ce que produit le designer, assez intéressante et qui racontait beaucoup des fois du côté hors sol que pouvait avoir le designer. Et donc la question de créer des situations nous paraissait être aussi pertinente que de créer des objets, que la forme des situations est aussi intéressante que la mise en forme d'objets.
2: Et après, je pense que ça s'est aussi fait un peu progressivement, c'est-à-dire qu'on savait que on avait envie de s'interroger sur le travail, on savait pas trop vraiment comment. D'ailleurs, on t'avait rencontré quelques mois auparavant et on n'était pas à ce stade-là. Et puis, on s'est dit qu'il fallait qu'on sorte, en tout cas, du cadre de l'école, de notre propre discipline, qu'on aille rencontrer des gens. Puis ensuite, notre objet d'étude est devenu le bureau parce que c'était un peu le point de rencontre entre le travail et le design. Et c'est sûr qu'on avait d'abord envie d'observer et de s'interroger sur ce qu'était le bureau avant même de pouvoir proposer, si on voulait le faire ou pas, un objet ou une plus attendue par rapport à notre discipline. Parce que déjà, le temps court du diplôme et notre non-expérience du monde professionnel et encore moins du bureau, on trouvait que c'était un peu... C'était pas juste, quoi, de proposer un...
1: Ça aurait été déplacé.
2: Ouais, ouais, d'imposer... Enfin, parce qu'il y en a qui proposent, mais il y en a aussi qui imposent, quoi, un objet à des millions, enfin, des milliers de personnes, quoi.
0: Et là, vous aurez une belle bifurcation. C'est comme si vous demandiez à tous les designers futurs où est-ce que, dans votre bureau, on peut chanter le Requiem de Mozart.

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2: Les spectateurs, sans eux, il n'y a pas de théâtre. Théâtre n'est pas quelque chose qu'on peut faire seul chez soi. C'est l'expérience vivante au moment même et partagée.
3: Eh bien, bonjour à toutes et tous.
4: Il y a des moments dans l'histoire où regarder le monde ne suffit plus. Il faut y prendre part et agir. En France, en 2026.
5: Des compagnies, des théâtres ferment leurs portes.
6: On fabrique des bombes.
3: Des classes, des écoles ferment.
5: On construit des prisons.
4: En France, en 2026.
6: 12 millions de personnes vivent sous le seuil de la pauvreté.
3: Et 1 million de personnes sont sans domicile fixe.
4: Et pendant ce temps,
5: 53 personnes détiennent plus de richesses que 32 millions de personnes réunies.
4: Il y a des moments dans l'histoire où l'on doit dire non et agir. Non, la culture n'est pas un luxe, une variable d'ajustement.
6: Elle est notre maison commune. Elle accueille nos différences. Elle est une résistance à la fatalité. Elle provoque les rencontres, les échanges, les coups de gueule. Elle crée du lien, un récit collectif, une force collective. Elle rallume les soleils et les possibles. Elle nous donne le pouvoir d'agir. Elle est une nécessité.
3: Pour cette saison 2026-2027, comptez sur l'équipe de la compagnie Création Éphémère et du Théâtre de la Fabrique pour ne pas se résigner, ne pas renoncer, ne pas se laisser faire pour résister. Parce qu'attendre que le monde change ne suffit pas, il faut prendre part et agir.
4: C'est le sens de la prochaine création de la compagnie, Occupation, d'après Rouge d'Emmanuel Darlet, mis en scène par Philippe Flao, qui sera présenté les 19 et 20 novembre prochains au Théâtre de la Maison du Peuple. L'occasion de vous parler d'engagement, de collectif, de résistance, de radicalité, de révolution. Se rassembler pour imaginer demain. Depuis la Grèce antique, le théâtre est un acte politique, un acte de résistance à la fatalité.
5: La saison commence, les portes et le rideau s'ouvrent. 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
4: Ben bonjour à toutes et à tous.
3: Alors, bonjour tout le monde.
4: On enchaîne du coup et on va poursuivre finalement après cet édito qui nous parle un petit peu du monde de la culture et des difficultés que nous rencontrons toutes et tous, bien sûr, dans le monde de la culture, mais au-delà de ça, dans tout ce qui est associatif, le monde culturel, le monde social, l'éducation, la santé. Et je crois qu'il y a... comme le dit l'édito, je crois qu'il y a urgence à agir et c'est le sens donc de notre prochaine création. Je vais laisser la parole à Philippe sur ce sujet, Occupation d'après Rouge d'Emmanuel Darlet. Sachez que c'est une création un peu folle puisqu'on est très nombreux sur le plateau. On va être 11 personnes présentes dans cette création. Sachez qu'on y travaille depuis maintenant plus de 2 ans et sachez que on est en grande difficulté pour boucler notre budget avec notamment une aide de la DRAC qui aurait dû arriver mais qui n'est pas arrivée, aide à la création avec une petite phrase dans un courrier qui dit que malgré que les experts soutiennent notre projet pour qu'il soit financé, les crédits sont insuffisants pour nous accompagner. Donc l'équipe s'est rassemblée pour savoir si elle allait poursuivre ou pas. Et parce qu'on a vraiment envie de monter ce projet, d'abord d'un point de vue artistique, mais aussi d'un point de vue politique. Toute l'équipe a accepté de faire ce projet que vous pourrez donc découvrir le vendredi 20 novembre au Théâtre de la Maison du Peuple. Et ce projet donc qui est maintenant dans la tête de Philippe qui fera la mise en scène de ce spectacle. Je ne sais pas si tu veux dire un petit mot, Philippe, sur ce projet en particulier.
7: J'ai combien de temps?
4: 1h30.
7: 1h30, ça va aller. Non, je pense qu'avant tout, c'est un projet qui me tient à cœur parce qu'on va parler des années 70. C'est quand même des années où je me suis aperçu qu'on parlait absolument pas ni au collège, en France, ni au lycée. C'est un texte sur le collectif. C'est un texte avant tout d'un auteur qu'on aime beaucoup qui s'appelle Emmanuel Darlet, qui est décédé il y a une dizaine d'années. C'est un ami. On a monté déjà Être humain de lui il y a une paire d'années. Voilà. Et on a envie de continuer à dire ces mots, à crier ces mots sur le plateau. Donc c'est ce qui va se passer effectivement. On est en plein boulot. Kevin vient de dire effectivement les difficultés énormes qu'on a pour monter ce projet, mais on va le monter. Pourquoi occupation ? Parce qu'on va occuper. On va occuper les théâtres. On va occuper le premier théâtre qui sera celui de la Maison du Peuple. Et pour moi, en tout cas, et pour beaucoup d'entre nous, ça nous parle, parce que ce théâtre magnifique a avant tout été un lieu de rassemblement pour les syndicats. On oublie souvent pourquoi ça s'appelle Maison du Peuple. Et puis, ben, je pense que l'ensemble de l'équipe ici présente à la radio a aussi occupé ce théâtre pendant 3 mois au moment du Covid. Et Dieu sait si pour moi... Dieu, non, on les laisse de côté. Oh, quelle expression de merde. Je sais, c'est encore mieux, que ça a été un moment très fort pour nous, parce que effectivement, toutes les compagnies, d'abord locales, étaient présentes dans des AG, dans des rassemblements, dans des prises de parole, et puis ce théâtre, un lieu qui a été réapproprié par la population, puisqu'il y avait vraiment des gens qui passaient. On a vécu vraiment 3 mois en collectif, hein. Il y a des gens qui dormaient, on mangeait, il y a des gens qui nous ramenaient à manger, etc. Voilà. Et on allait laisser les locaux, bien sûr, impeccables. Ça, c'était une grande réussite. Alors voilà, ben ce projet va parler aussi de ça, va parler de la réappropriation des lieux. Et on fait pas trop de rue, mais qu'est-ce que j'aimerais aussi qu'on se réapproprie la rue, s'il vous plaît, les théâtres de rue. Arrêtez d'être tout le temps simplement dans des festivals, entre festivaliers. Réappropriez-vous la rue, parce que c'est hyper important. Alors on sait que maintenant, par exemple, pour jouer, il nous faut des autorisations au moins un mois, voire plus avant. Voilà. Retrouvons ces années 70. J'arrête là.
4: Non, tu peux poursuivre. Moi, j'ajouterais aussi, dans l'idée d'occupation, c'est que les gens se rassemblent, et qu'en se rassemblant, les gens discutent, et qu'en discutant, les gens s'éveillent une conscience, et en s'éveillant une conscience, eh bien, se pose le problème de comment on change les choses, et c'est ce qu'essaie d'aborder Emmanuel Darlet dans Rouge, avec un groupe, avec un clin d'œil à la bande Abadère, clairement, et un groupe qui décide de renverser le pouvoir capitaliste qui tue, qui tue des gens parce que il y a du mal-être au travail, qui tue des gens parce qu'on n'arrive pas à se nourrir, qui tue des gens parce qu'il y en a qui se suicident de leurs conditions humaines. Et donc ces gens-là décident de passer à l'action, à la lutte armée face à un pouvoir qui n'écoute plus, qui devient de plus en plus autoritaire. Peu de choix, je dirais, s'offrent à eux, si ce n'est la radicalisation, qui n'est peut-être pas la solution ultime. C'est ce que, en tout cas, va nous poser comme question Emmanuel Darlet, en nous incitant quand même à agir, et ça c'est important. Après, libre au spectateur de savoir de quelle manière le spectateur va souhaiter agir.
7: Deux choses très rapides. On est en train de former des collectifs à travers Millau. Je pense que le cinéma de Millau va être avec nous, la Maison du Peuple, bien sûr. On est en train de retrouver des traces à travers la main chaude, et puis aussi des traces de l'occupation qu'on a eue pendant le Covid pour faire des expos. Il y aura Myriad qui va bientôt être contactée, si c'est pas déjà fait, pour qu'on ait une soupe populaire avant le spectacle. Voilà, on va retrouver un petit peu toutes ces ambiances. Et dernière chose, ne regardez pas ou regardez si vous voulez, camarades d'Arte, c'est puant. Voilà. C'est-à-dire qu'on nous décrit ces années d'occupation de la fac de Vincennes. J'ai regardé 2 épisodes, c'est à vomir. D'accord. Ça ne s'est absolument pas passé comme ça, et arrêtons toujours de vouloir faire de la fausse propagande de ce qui s'est passé dans ces années-là. Voilà, merci beaucoup.
0: On pourrait peut-être écouter un petit extrait, vous voulez?
7: Ouais.
0: Ok, un petit extrait du texte de Darlet.
5: Je ne sais pas. Je n'ai pas réfléchi. On allait les jeter, on allait tout foutre en l'air, quoi. Monsieur Denis, il m'a dit, On peut pas laisser ça, regardez, c'est avarié, vous allez me jeter ça. Alors bon, j'ai obtempéré, je les ai sortis du rayon, j'ai tout sorti du rayon pour que ensuite, juste derrière, Marie-Lou, elle vienne remplir avec du neuf, des fruits neufs, qu'on a à peine reçus tout à l'heure, pas périmés du tout, non. Je les ai sortis du rayon et puis voilà. Une fois dans la réserve, quand c'est que je me suis trouvée devant la poubelle, où c'est qu'on jette, et ça régulièrement, hein, c'est souvent qu'on jette la nourriture, qui c'est vrai est passée de date, périmée. Une fois là, devant la poubelle, j'ai regardé quand même. Je les ai regardés un à un, les fruits. Celui-là, c'est vrai, était vraiment moisi, immangeable, dégueulasse. Mais bon, les autres, je sais pas, en compote ou genre, il n'y avait pas de souci, c'était tout à fait mangeable.
4: Comment vous nommez-vous ?
5: Moi ? C'est Sidonée Payette. Je travaille chez Casino, ça fait presque un an. Je fais l'approvisionnement aux fruits et aux légumes. Je fais mes heures, c'est pas toujours facile, les horaires, l'embauche du matin tôt et ça... Pour pas lourd, alors bon, c'est pas facile tenir bon. Faut toujours, toujours tout compter et souvent, la fin du mois, je sais plus déjà comment c'est que je vais pouvoir faire pour tenir. On fait attention, on calcule tout, alors oui, c'est vrai. Souvent, les fruits et légumes, ça passe à la trappe. Je peux pas payer ça. Et alors oui, c'est vrai, je me suis pensé, je pourrais, je sais pas, leur faire une compote à mes gosses, ça les changerait, ça leur ferait du bien. Tiens, et alors oui, c'est vrai, j'ai pris un cajot qui était là, et j'ai trié. Et j'ai trié, oui. Quand même mis les vraiment moisis pourris dans la poubelle, et puis gardé le reste. Ça ne m'a pas semblé comment criminel.
4: Madame Payette... Comment vous le nommez, votre geste, là ?
5: C'est-à-dire ?
4: Ce que vous avez fait, là, comment ça s'appelle ? Ce que vous avez fait, là, tac, hop, zou, discret.
5: Oui, mais bon, on allait les jeter.
4: Comment ça s'appelle ?
5: On allait les jeter. Le client n'en veut pas, et ça, je le comprends bien. Mais si moi, ça me va, c'est que... Pourquoi je ne les prendrais pas ?
4: Comment cela se nomme ?
5: Avec tout le travail que je fais ici et ça, pour pas lourd-lourd... C'est quand même pas non trop grave de se servir un peu quelques fruits comme ça plutôt que de les bazarder, non ?
4: Cela s'appelle du vol, Madame Payette. Et le vol, c'est mal, Madame Payette. Faute grave, je vous dis, Madame Payette. Il va falloir nous rendre votre blouse puis votre badge, Madame Payette. On peut pas non vous garder, vous le comprenez, n'est-ce pas ? Vous le comprenez, Madame Payette ? Voilà, ce sera le vendredi 20 novembre à 20h30 au Théâtre de la Maison du Peuple. Les places sont à 15 et 8 euros. Je précise quand même, parce que souvent on nous le demande, il n'y aura pas de carte bleue possible le jour de la représentation.
0: Voilà. Ah, peut-être rajouter, parce que je crois qu'en soutien aussi, il y avait... une organisation d'une caisse aussi de où on peut
4: oui afin de boucler aider, le effectivement le budget de la création. Donc d'autres demandes ont été faites un petit peu à droite à gauche, et c'est la première fois pour la compagnie qu'une demande est faite au public, amis qui peuvent soutenir cette création via la plateforme Hello Asso. Vous pouvez aussi avoir le lien sur le site internet de la compagnie, sur la page Facebook de la compagnie et du théâtre de la Fabrique. Voilà, on peut donner 1 euro minimum, et voilà. Et puis en tout cas, merci à toutes celles et ceux qui ont commencé déjà à contribuer, celles qui le feront, et surtout ceux qui viendront découvrir le spectacle. C'est aussi ça, nous soutenir, c'est venir dans les lieux culturels et dans les théâtres.
0: On enchaîne avec la compagnie Sur les routes. Bon, en tournée, on ne va pas énumérer tous les lieux, tous les horaires, de toutes les histoires aussi de la compagnie, avec Figure, Didas et Cali, Au pied de mon arbre, Federico, Jeannot comme Jaurès, Awa, Tanga, La robe rouge de Nona, Occupation et compagnie, et compagnie. Voilà, toutes ces créations, toutes ces histoires où on va tourner un petit peu partout en France. Vous pouvez retrouver ça sur nos newsletters. Si vous êtes intéressé, vous pouvez nous écrire un mail sur le site aussi de la compagnie.
3: Voilà.
4: Je tiens à rajouter juste quand même pour les dates de tournée, sachez que tout ce qu'on évoque des problèmes culturels, on a parlé bien sûr de la compagnie, mais on peut aussi parler des problèmes de beaucoup d'associations culturelles, de beaucoup de diffuseurs, donc du coup mais moins de programmation, donc du coup moins de tournées pour les artistes. C'est aussi une manière d'écrémer les intermittents du spectacle, on fait pas une attaque frontale sur le régime, quoi qu'encore il va y avoir une réforme de l'assurance chômage prochainement, et également parler du pass culture, parce que les élèves de lycée et collège sont visiblement actuellement aussi attaqués, puisque les budgets qui devaient leur être alloués, visiblement, ne le seront pas, en tout cas à proportion de ce qui avait été annoncé par l'État. Donc ce qui veut dire aujourd'hui que des élèves n'auront pas accès aux lieux culturels, que ce soit des cinémas, des médiathèques, des théâtres, des musées, etc.
3: Sans compter augmentation du gasoil pour toutes ces tournées, de toutes ces compagnies aussi, mine de rien. Ça va jouer beaucoup aussi.
4: Un petit mot sur la formation professionnelle, ouais. Vincent.
3: Formation professionnelle, alors c'est une formation qui est proposée à la compagnie depuis maintenant des années. Formation du Centre d'art dramatique pour comédiens différents qui avait été impulsée, créée par Philippe Flau, qui est ici, qui nous a parlé d'occupation tout à l'heure. Et cette année, toujours pareil, ça aussi, on ne sait pas à quelle sauce nous allons être mangés ou pas. Cette formation, elle est proposée et offerte, les frais de formation par la région Occitanie, principalement pour les personnes inscrites à France Travail. C'est une formation adulte à partir de 16 ans. Certifié Calliope au titre des actions de formation, et c'est une formation qui fait 245 heures sous forme de 5 modules qui démarrent en avril-mai à peu près jusqu'à juillet, avec la possibilité aussi en parallèle de ces 245 heures de faire une centaine d'heures en entreprise suivant son projet personnel. Si j'ai plus envie d'être dans, je ne sais pas, la branche artistique, technique aussi, liée au spectacle vivant. Voilà, je vous donne très rapidement juste les intitulés, un petit peu des modules. Au mois d'avril, c'est une semaine sur de l'image au personnage, création des personnages, toutes les techniques du travail de comédien, comédienne. Ensuite, il y a une rubrique, un module d'une semaine théâtre et univers sonore sur l'application du son, l'univers sonore lié au spectacle vivant. Ensuite, il y a un module d'une semaine qui s'intitule Transmission. Transmission des outils pédagogiques, comment enseigner le théâtre, mais aussi toutes les questions qu'on pourrait se poser, administratives, techniques, sur créer une compagnie, qu'est-ce que ça veut dire, rechercher des spectacles, la médiation, etc. Enfin, répondre à des questions très concrètes. Et ensuite, il y a deux gros modules de 15 jours, un sur théâtre et le rapport à l'image, à la vidéo, et un sur les étapes de création d'un spectacle, en partant de la page blanche jusqu'à une petite forme qu'on peut présenter. Voilà, donc tout ça, ça fait 245 heures et ça démarre normalement. Normalement, si ça va être validé le 26 avril. Les dates limites d'inscription, c'est avant le vendredi 23 avril. Mais si vous voulez des renseignements, soit effectivement sur le site de la compagnie, soit nous rencontrer, nous appeler, et on peut prendre un temps ensemble pour vous parler plus en détail. Voilà.
4: Merci Vincent.
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5: Le 3 octobre, c'est la présentation de la saison. C'est un moment fort de la compagnie et de l'association avec ses bénévoles. C'est un moment fort parce qu'on se rencontre, on mange ensemble aussi, parce que chacun amène un petit truc à partager. Et puis, cette inauguration est suivie d'un spectacle qui s'appelle El Fakir, avec Luis Castro, que nous allons entendre.
9: Je m'appelle Luis Felipe González Correa de Castro. Je suis fakir depuis 3 générations. La compagnie Tête d'Ampoule. Et sera en résidence le 1, 2 et 3 octobre. En train de retravailler et travailler les spectacles El Fakir. Et on sera très heureux de vous recevoir le samedi 3 au soir. Pour venir voir cette présentation, car El Fakir, il y a encore plein de surprises dans ses valises. Merci à vous et au plaisir.
10: Lou,
4: de recevoir Luis Castro, qui d'ailleurs faisait partie de l'occupation à la Maison du Peuple. C'est d'ailleurs là qu'on l'a rencontré la toute première fois.
0: Compagnie Tête d'Ampoule.
4: Compagnie Tête d'Ampoule, samedi 3 octobre, 19h30. C'est au Chapeau, c'est ouvert à toutes et à tous. Repas partagé, l'occasion de vous présenter tout ce qui va se passer à la fois à la fabrique et pour la compagnie. Voilà les nombreuses activités que nous proposerons sur la saison 26-27. Qu'est-ce qui se passe, Vincent, le 14?

0: Il est à la retraite aujourd'hui, directeur du centre dramatique des villages du Haut-Vaucluse, scène conventionnée à Valréas, avec qui on a l'occasion de travailler. C'est quelqu'un que on aime particulièrement, qu'on connaît aussi parce que il y a quelques années, sa belle-fille Claire, bon fils, qui est aujourd'hui aussi comédienne, une personne en situation de handicap, était venue dans les stages justement dont tu parlais de formation professionnelle de l'acteur, qui est aujourd'hui donc effectivement comédienne. Et puis Fred, voilà, c'est un super bonhomme avec une histoire, un parcours de vie un peu incroyable. Je m'autorisais 2 minutes sur son parcours. Il m'a raconté ça une fois à table et j'ai trouvé ça formidable. Il se trouve qu'en plus ça résonnait avec la programmation de l'année passée où on avait accueilli le spectacle autour du gang des Amazones, 3 paquets de clopes pour 1 R5. Et il se trouve que Fred travaillait dans la société Lafarge, qui fait du ciment du côté de Bolène. Et un jour, il se fait licencier. Lui faisait du théâtre amateur, comme peut-être plein de gens qui nous écoutent. Et puis, il a demandé à son entreprise de lui donner donc l'argent qu'il lui devait du fait du licenciement. Il a décidé de se former, de devenir comédien. Il a monté un collectif d'artistes. Ils étaient une quinzaine, qui a vécu pendant 10-12 ans. Puis, un des membres des collectifs a créé un festival dans le Vaucluse. Et puis, il a rejoint cette personne. Il est devenu directeur. Et ce festival a eu une programmation à la saison, il est devenu une scène conventionnée. Donc je trouve l'histoire assez belle de quelqu'un passionné de théâtre qui était dans le monde ouvrier, qui d'un coup a décidé de se lancer, d'oser se lancer et faire la carrière qu'il a faite, et il continue encore, il lâchera
1: grand,
0: pas.
1: Grand ami de Renucci.
0: Et oui.
1: Ouais, c'est très, ils jouent souvent ensemble.
2: Spectacle qui sera visible à partir de 10 ans, tarif 9 et 6 euros. Il n'y a pas de réservation, mais vous pouvez venir à la fabrique environ 30 minutes avant le spectacle. Le petit bar est ouvert. On peut écouter un petit extrait du spectacle des bras comme des ailes.
3: Dans 10 minutes, ça en est fini de la grande boucherie. Fini, tranchée, baïonnette. Plus de jugulaires tranchées nettes, plus de barbelés, de no man's land. On va les sortir, les guirlandes. Il n'y a plus que de la fraternité, du jus de concorde et d'amitié. Enfin, quelqu'un a dit assez. Ouais, les gars, hey, vous m'entendez? Après la grande guerre, la grande paix. Ouais, hey, les gars, ça y est, enfin, on l'a signé. Foi d'Augustin. Ouais. Hé, hey, les gars! Hé, hey, sentinelles! Ouvre des bras grands comme des ailes! Hé! Hey, hé, les gars, hey, c'est d'en face! Elle est finie, la dégueulasse! On va pouvoir enfin se dire que l'homme, c'est de l'humanité! Les deux morceaux, on va recoller, ça y est! Enfin, nous voilà frères! Et claque nos pommes grandes ouvertes comme des drapeaux au grand soleil! C'est celui des réconciliés qui vient nous taper sur l'épaule! Oh, bon Dieu! D'un coup, qu'est-ce qu'il fait beau! Qu'est-ce qui fait chaud? Qu'est-ce qui fait tôt? Qu'est-ce qui fait homme? Et c'est plus fort que moi. Je vole. La bonne nouvelle.

0: des bras comme des ailes, samedi 14 novembre, 20h30. Juste, Serge, une petite question, savoir si tu as suivi. Qu'est-ce qui se passe le vendredi 20 novembre à 20h30?
1: Le 20 novembre, je crois que c'est Occupation d'après Rouge d'Emmanuel Darley.
0: Très bien, Serge, merci.
1: À 20h30 à la Maison du Peuple, tarif 15 et 8 euros, je crois.
0: C'est parfait.
1: Pas de réservation.
0: C'est parfait, Serge. C'est parfait. Du coup, on peut enchaîner avec un spectacle qui aura lieu le vendredi 11 décembre à 19h30 au Théâtre de la Fabrique. Un spectacle jeune public et familial qui s'intitule Awaha Tanga. On peut peut-être envoyer un petit univers sonore créé par Vincent
2: et Victor,
0: qui sera aussi présent. Et je laisse Marie et Vincent.
3: Depuis combien de temps sommes-nous là?
4: Je sais pas. Je sais plus.
3: Qu'est-ce que tu fais? Qu'est-ce que tu fais?
4: J'arrive à rien. Trop sec. T'as de terre qui sert à rien.
3: Depuis combien de temps ici, là, avec toi?
4: Je sais pas. Plus compter.

0: arrête avec cette classe, hein, ça suffit. Qu'est-ce que tu fais?
1: Je m'occupe. Je passe le temps.
0: Depuis combien de temps, l'hiver?
1: Oh, je sais pas, je sais plus.
0: Qu'est-ce que tu fabriques?
1: Je crée quelque chose de nouveau. Quelque chose que tu ne connais pas encore, que tu n'as jamais vu. Qui n'a pas encore de nom.
2: Donc je vous propose de venir découvrir ce que le personnage de Vincent aura réussi à créer, ce personnage enfantin qui est Awa Tanga, qui va venir un petit peu perturber ces deux personnages que j'ai souhaité proches un peu de l'univers de Beckett, qui sont dans une sorte d'ennui, dans une sorte de routine, dans une sorte de perte de sens, et qui va venir être percuté par l'arrivée d'un personnage enfantin qui, lui, par son regard naïf sur les choses, va venir redonner vie à ces deux personnages à travers la création d'une machine, une machine sonore, à travers de vieux objets recyclés, va venir réveiller la créativité donc de ces deux protagonistes un petit peu tristes au départ, éteints effectivement. Et moi, si j'ai voulu parler de ça, c'était parce que je trouve important de donner du sens aux choses, de savoir pourquoi on fait les choses et d'essayer d'avoir la chance de faire ce qu'on aime et ce qu'on veut faire. Et moi, ça a été ma rencontre avec le théâtre, au théâtre de la Fabrique d'ailleurs, j'avais 8 ans et du coup ça a donné un sens à ce que j'ai voulu faire et ce que j'ai eu la chance de faire et ce que j'ai la chance de continuer à faire. Donc voilà, c'était un petit peu le message que je voulais faire passer aux enfants, et donc ce sera le vendredi 11 décembre à 19h30 au théâtre donc de la Fabrique.
3: Ça parle un peu de la sécheresse aussi, il semble, ça me parle.
2: On est aussi effectivement dans une ambiance sèche où effectivement stérile, il y a une sorte de catastrophe qui a plongé le monde dans une sorte de grand froid.
4: Voilà, on achève bientôt ces ondes éphémères du premier trimestre.
2: Première de la saison.
4: Oui, merci mille fois à Radio Larzac de nous ouvrir l'antenne à chaque fois comme ça, et qui seront aussi d'ailleurs dans la partie sur Occupation, je pense. Si vous voulez plus d'infos, si vous voulez recevoir aussi la petite newsletter qu'on sort tous les mois, le petit éphémère, savoir un petit peu tout ce qui se fait entre la compagnie, le théâtre de la Fabrique, et n'hésitez pas à nous envoyer un petit mail à cie.éphémère@ouanadou.fr.
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4: C'est vrai.
2: Exact.
4: Merci. Jingle.
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6: Les spectateurs, sans eux, il n'y a pas de théâtre. Théâtre n'est pas quelque chose qu'on peut faire seul chez soi. C'est l'expérience vivante au moment même et partagée.
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0: 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Corps et âme, body and soul aurait pu être la devise du pianiste Siegfried Kessler, figure attachante du jazz et de la free music européenne des années 70 à 90. Il a débuté en France comme sideman de Joe Anderson ou de Dexter Gordon et enregistré son premier disque chez Gérard Tironès en trio avec Barb Phillips et Steve McCall. Pendant 10 ans, il a été le pianiste du quartet d'Archie Shepp. Nous l'avions rencontré pour une interview en 1988 à l'issue de leur collaboration et après qu'il soit venu jeter l'ancre dans le port de la Grande Motte. Siegfried, pour commencer, est-il raisonnable d'être sur autant de projets à la fois ?
1: Pourquoi je suis multiple ? Ça devient probablement aussi parce que je m'intéresse à plein d'autres choses, pas uniquement. Parce que je ne fais pas uniquement la musique pour la musique. Par exemple, quand je suis dans un avion et je pilote ça, je fais la voltige, bon, ou je fais planeur, je pense à la musique. Mais quand je fais la musique, je pense à la voltige. Bon. Pareil avec le bateau, Je fais aussi la musique pour la danse, c'est-à-dire danse moderne, danse classique moderne. Et donc un qui donne l'influence à l'autre.
2: Et je crois qu'il y a aussi un aspect chez toi qui est important, c'est l'aspect bricoleur.
1: Ouais,
2: l'aspect mécanique peut-être dans la traditionnelle DS qui te permet de te déplacer, mais également sur tous les instruments que tu approches. Parce que arriver à sortir d'un piano Fender ou d'un clavinet, les sonorités que tu en fais sortir, faire sortir d'un piano en bois, d'un piano à queue, les sonorités qu'on découvrira un peu plus loin dans l'émission, c'est quand même aussi un tour de force.
1: On peut se retrouver dans un morceau que je grave, c'est un disque de In and Out, Corps et âme.
2: Ouais. Là, ce qui est prévu maintenant, c'était quelque chose qui est très jazz. C'est un morceau où tu as un invité qui, pour une fois, est ton sideman.
1: Ah, d'accord. Ouais, d'accord. Ouais.

0: Siegfried Kessler, qui est accompagné dans Invitation par Jean-François Jenny Clark, Clifford Jarvis et Archie Shepp. Alors, on a eu notre petit volet de jazz et on va retrouver le sujet qui nous préoccupait juste avant, c'est-à-dire celui de tes bricolages de génie quelquefois pour arriver à sortir d'instruments relativement traditionnels. Des sonorités que tu vas chercher quelquefois au fin fond de tes voyages.
1: Oui, c'est l'amour pour le bricolage aussi, bon, c'est la curiosité. Tu sais, bon, tu dois le savoir, t'es verso comme moi, bon, on n'arrête pas de chercher des nouveautés. Mais aussi, c'est un peu d'astuce aussi, parce que les gens qui rentrent dans un concert, qui voient un beau Steinway, de super classe, là, et ben, ils sont toujours très très surpris quand ils attendent tout à fait un autre truc, tout sauf un piano en bois. Et ça m'amuse follement, en effet. Bon, c'est peut-être l'amour aussi pour choquer les gens un tout petit peu. Si je m'occupe déjà des gens, parce qu'en principe, ben, quand je monte sur scène dans un concert, je joue pas au départ pour les gens, ça c'est vrai. Alors ça se fait automatiquement, mais je monte pas sur scène pour montrer, pour prouver quoi. C'est complètement inutile, mais je préfère rester dans le cas à la maison ou ailleurs. Mais je joue pour la musique, bon, d'abord pour moi, et obligatoirement ça devient bien pour les gens qui m'écoutent.
0: Alors quand tu parles d'ailleurs, cet ailleurs, il est quelquefois assez loin d'ici. Ça peut être à Kaboul, avant que les Russes n'y arrivent.
1: Ah non, mais j'étais là, mais en effet, j'étais à Kaboul, mais attention, moi je fais un concert solo avec des mitraillettes et des canons russes comme percussion, puisque c'était un concert solo. Et j'avais, bon, plus tard, le deuxième, troisième jour, j'avais en effet des Afghans là, qui tapaient sur une tabla, deux ou trois, quatre, sitar et toute la famille, c'est la musique orientale, ils étaient sur scène. Mais c'était assez drôle quand même avoir des percussions russes, là, des canons, des mitraillettes, sauf que c'était assez suffisamment mal synchronisé. C'était pas tout à fait en place. Là. Je préfère quand même Al Black et Elvin Jones.
0: Oui, mais des percussions, tu peux aussi aller en chercher beaucoup plus loin, comme à Bali, par exemple.
1: Ah, mais là, ça j'en ai fait. Cette sonorité des percussions de Bali, ça m'a toujours intrigué. Et surtout la danse aussi, parce qu'elle est carrément magnifique.
0: Alors là, les percussions de Bali, on va les découvrir à travers l'extrait d'un disque. Ouais. Mais en fait, sur scène, ça fonctionne aussi, et ça fonctionne à partir d'un piano en bois.
1: Ouais, mais c'est un piano à queue. Là, il s'agit de ce qu'on attend là, peut-être. Et il s'agit pas un trucage. Les gens qui cherchent toujours une machine qui tourne ou un magnétophone qui m'accompagne, que dalle. Moi, je joue ça avec mes doigts. Je tape sur le piano, mais je le transforme quand même grâce à des micros de contact que j'ai branché avec un modulateur d'anneau. C'est une petite boîte là. Il y a probablement des divers trucs. Là, il y a aussi des très grands. Il y a déjà 1957. Il y a déjà Callan Stokoz qui a travaillé avec ces trucs-là. Et moi, j'ai transformé un piano à queue uniquement comme ça. On attend ça.

0: suis obligé de rester, avoir un pied à terre à Paris, dans la capitale névrosée, là, mais j'ai de plus en plus que j'essaie de laisser un peu regarder mon tuyau d'échappement, quoi. Je préfère avoir ici quelque chose qui me fait penser que je passe pas à côté de la vie.
1: Alors, ce quelque chose, on l'a pas encore cité, mais c'est un bateau.
0: Ouais. Un beau bateau à voile, 11,50 m en acajou, et qui me remplit plein de trucs. C'est pas uniquement un bateau pour moi, c'est une philosophie, c'est une thérapie, c'est un lieu de création aussi.
1: On passait en revue les différents endroits où tu t'étais produit, mais c'est vrai que depuis que tu as ton bateau, par exemple, tu t'es produit sur la scène du Festival de Radio France et de Montpellier. Tiens, on écoute le trio, on en parle juste derrière.

0: Alors ce trio Siegfried Kessler, il est avec Michel Zénino à la contrebasse et Jean-Pierre Arnaud à la batterie. Mais il y a quelques jours, tu étais à Marseille avec eux et ouais. Ce trio était devenu quartet.
1: Ouais, c'était drôle. C'était une grande surprise et ça a beaucoup mieux marché que ce que je pensais. C'était avec Steve Crossman au sax. Saxophone.
0: Un saxophoniste qui a fait beaucoup de chemin, qui était chez Miles Davis à une certaine époque, qui a fait beaucoup de choses, qui a des sonorités qui font penser un peu à Rollins par moment. C'est quelqu'un qui est intéressant à écouter, donc à Marseille avec toi. Et puis peut-être bientôt à la Grande Motte.
1: Ouais, on a envisagé de faire un concert le 14 juillet à la Grande Motte, donc dans le même restaurant. Je crois que je me fais haïr, mais je signale quand même, il y a beaucoup de musiciens de jazz aux États-Unis, bon, où j'ai vu ça avec mes oreilles et j'ai entendu avec mes yeux. À l'époque où j'étais avec Archie Shepp au Village Vanguard, qui sont encore dans San Francisco, Montréal, Canada. Et il y a beaucoup de musiciens de jazz américains qui travaillent, qui jouent dans un restaurant aussi. Et bon, ici, c'est presque pas pensable. Les gens qui disent, ah bon, tiens, Grande Motte, je risque quand même d'être un peu mal compris. Au départ, quand je lançais ça, moi, je joue aussi de temps en temps tout seul dans un restaurant. Ah oui, ils pensent tout de suite au piano, pardon. Mais comme je suis un peu imprévisible, donc on peut s'attendre à n'importe quoi.
0: Tout à l'heure, tu évoquais, en parlant de la Grande Motte, une rencontre que tu avais faite avec une personne qui réalisait un film sur Beyrouth. Et je crois qu'il faut absolument maintenant qu'on fasse écouter un peu des musiques que tu as composées donc pour illustrer ce film sur Beyrouth et dont tu pourrais nous dire quelques mots avant.
1: Ouais, mais c'est un magnifique film avec Jacques Weber qui joue le rôle principal. Il présente un peintre là, enfin, et une fille qui a une adolescente qui a 14 ou 15 ans qui tombe une sorte d'amour platonique. Bon, mais, un peintre qui meurt à la fin, et tout ce film là, cette sorte d'amour platonique, ça se passe pendant la guerre de Beyrouth. Donc, comme j'ai vu Kaboul, comme j'étais à Téhéran, donner un concert solo de 5 heures, je me fais haïr par des. Et là, en effet, cette musique-là, j'ai préparé sur le bateau, et ben, je l'ai enregistré entièrement moi-même. J'ai joué ça principalement sur mon deuxième instrument. De 9 ans au conservatoire, j'ai étudié quand même le contrepoint, composition, piano. Et donc mon deuxième instrument, c'était la flûte. Voilà, percussion aussi, mais ce que je joue là, sur percussion et en plus avec un synthé.
0: Je voulais offrir la surprise aux auditeurs de te faire découvrir donc.
1: Comme flûtiste.
0: Comme flûtiste, mais ça y est, tu l'as dit. On t'écoute cette fois-ci avec un travail de re-recording. Tu as plusieurs flûtes avec toi. Viens.

vient d'entendre là la musique extraite du film Ghazl El Banat en libanais. En français, ça veut dire adolescente sucre d'amour. Moi, je trouve ça un peu un titre un peu cucu, mais c'était la traduction très fidèle à ce titre-là libanais. La créatrice de ce film-là, elle s'appelle Jocelyne

0: Kassab, libanaise. Très mignonne.
1: Donc cette facette du travail que tu as fait directement sur ton bateau à la Grande Motte, ça m'amène à parler de choses que tu as faites plus récemment encore. C'est un travail avec une vieille connaissance à toi, c'est Josko Seffer,
0: ah oui,
1: Jeff Seffer, ça dépend.
0: Ah oui, on a fait un quartet. Josko, hongrois, sax, plusieurs saxophones, baryton, ténor et soprano. Et Peter Gritz à la batterie et François Méchali, magnifique bassiste. Et moi, on a joué sur ce disque compact, que des thèmes de Monk. Donc on peut éventuellement écouter un morceau.
1: Ça serait une bonne idée, je crois.
0: Ah, c'est Moshe Naïm qui va sortir.
1: Sur compact disque, donc.

0: que j'ai commencé à l'âge de 4 ans, mon premier concert à l'âge de 6 ans, de leçons de piano et 9 ans de conservatoire, on arrive quand même de taper un tout petit peu sur le piano. Ouais, je te raconte une nouvelle aussi, c'est le retour au classique, de la fin de l'année, je donne un concert classique, de voir au programme Sonatine de Ravel, une toccata de Poulenc, deux ou trois études de Chopin, deux rhapsodies de Brahms, une sonate Scriabine. Et je crois que ça se termine avec Schumann. Je ne sais pas encore très bien, mais ça, c'est en préparation.
1: Et ça sera où?
0: Mais probablement en rue du Noix, parce qu'ils font de la musique classique aussi.
1: Sigui, en tout cas, on te retrouve bientôt sur le port de la Grande Motte pour les spectacles que tu y présenteras, en particulier celui du 14 juillet avec Steve Grossman, en plus de tes habituels bassistes et batteurs.
0: Oui. Ouais, mais je crois que je vais faire plein d'autres choses. Si j'ai envie de ramener Marussia Varson danse moderne ici à Montpellier, puisque c'est quand même assez le centre de la danse ici, bon, ouais, j'ai des occupations.
1: Mais écoute, on te souhaite de très bonnes occupations, plein de vent sur ton magnifique bateau en acajou, et puis de toute façon sur plein d'autres scènes à Montpellier, et puis j'espère très loin ailleurs.
0: Merci.
1: Bonsoir Sigui.
0: Bonsoir Jean-Paul.
2: Ainsi s'achève ce numéro hors série de Caravan Memory. Vous pouvez nous retrouver bientôt ici même ou quand vous le voulez sur www.jazzin.fr.

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1: De Paris, il est 18h.
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1: Bonjour à toutes et à tous, soyez les bienvenus dans cette nouvelle édition du journal en français facile. Nous sommes le mardi 6 octobre, voici les titres. La mobilisation des lycéens en France, avec d'abord ces chiffres. 450 000 manifestants au niveau national d'après les syndicats. Et puis le témoignage dans ce journal de parents casque blanc, de parents venus protéger leurs enfants dans les manifestations. Au sommaire également, l'armée malienne est entrée dans Kidal. Les rebelles Touareg confirment avoir quitté cette grande ville du nord du Mali. Explication dans un instant de David Bachet. Une victoire des indépendantistes québécois, une victoire électorale pour celles et ceux qui veulent que le Québec devienne un pays à part entière. Et puis enfin, les derniers dribbles de Lionel Messi avec les couleurs de l'Argentine. La star joue une dernière fois ce soir contre le Bénin. Voilà pour les titres, soyez les bienvenus. École sans argent, pays sans avenir, ou encore lancer des profs et pas des lacrymos, slogans et revendications entendus cet après-midi dans les manifestations lycéennes en France. Parmi les manifestants, je vous le disais, il y avait aussi aujourd'hui de nombreux parents, certains avec sur la tête un casque blanc pour protéger autant que possible ces adolescents face au risque de violence policière. Franck Olivier est père de deux lycéens et il témoigne au micro RFI de Baptiste Coulon.
5: J'ai le sentiment que c'est un peu une spécificité française de ne pas tenir compte de la jeunesse. Moi, j'ai souffert en tant que jeune diplômé d'un manque de reconnaissance. J'étais compétent. Il a fallu que j'attende de perdre des cheveux et de prendre du bide pour qu'on m'écoute. Et ce que je vois dans la rue, c'est encore ça. Les jeunes, ils ont des choses à dire, mais on parle des dégâts, trois poubelles qui ont brûlé. Et on ne parle pas de ce qu'ils veulent et de ce qu'ils subissent.
6: Et en quoi c'est important pour des adultes d'apporter un soutien à des jeunes ?
5: Déjà pour réparer, pour ne pas reproduire, je dirais, ce qu'ont fait nos propres parents qui ne nous ont pas soutenus. Donc j'estime que c'est notre rôle de soutenir ces jeunes parce qu'on fait partie d'une génération qui n'a quand même pas fait grand-chose et qui a contribué à créer cette société-là qu'ils subissent. Et c'est eux qui nous alertent parce que nous, on a eu du mal à s'en rendre compte. Nous, on est plutôt en phase de déconstruction. Et c'est eux qui nous donnent des leçons, je dirais. Nous, là, on a pris une journée de travail. On a tous, on a 50 ans, on travaille. Donc, on prend sur nous et on fait l'effort de perdre de l'argent, de perdre du temps professionnellement pour soutenir là et on ira jusqu'au bout. Voilà.
1: Le témoignage de ce père de deux lycéens recueilli dans la journée dans le cortège parisien, alors que l'on signale à l'heure actuelle des tensions en fin de manifestation, des heurts éclateraient entre manifestants et forces de l'ordre. La contestation lycéenne, un sujet débattu aujourd'hui à l'Assemblée nationale. Le Premier ministre français Sébastien Lecornu dénonce devant les députés l'expression violence policière. Il promet aussi de corriger ce qui est encore corrigeable dans l'éducation à la française. Et puis enfin, on apprend à l'instant qu'Emmanuel Macron, le président de la République, va réunir plusieurs de ses ministres ce soir au Palais de l'Élysée. L'actualité sur le continent africain. Tout d'abord, au Mali, l'armée malienne, les FAMA sont entrés à Kidal cet après-midi. L'armée malienne avait renforcé ses positions à Anéfis et à Guéloc pendant le week-end pour reconquérir la ville de Kidal, dont les indépendantistes du FLA et les djihadistes du JNIM liés à Al-Qaïda s'étaient emparés en avril dernier. David Bachet, bonsoir.
7: Bonsoir Adrien, bonsoir à tous.
1: Aujourd'hui, un important convoi a quitté Anéfis en direction de Kidal et le FLA s'est replié, laissant ainsi le champ libre à l'armée.
7: Oui, environ 120 véhicules sont sortis d'Anéfis en milieu de matinée, à leur bord des soldats maliens, des militaires russes de l'Afrika Korps et des combattants du MSA et du Gatia. Ce sont des groupes Touareg intégrés à l'armée malienne. Dans un communiqué cet après-midi, l'état-major, la direction de l'armée du Mali, revendique pour la première fois avoir engagé des opérations aéroterrestres dans le ciel et sur la terre d'envergure, d'importance dans la région de Kidal avec ses partenaires russes afin de neutraliser les groupes armés terroristes, de les détruire, de les tuer et de restaurer durablement la sécurité des populations et leur libre circulation, leur capacité à circuler sur le territoire. Dans la foulée, immédiatement après, les indépendantistes du FLA ont confirmé avoir procédé à un repli stratégique de Kidal, être parti de Kidal, afin de préserver, de sauver des vies humaines face aux risques croissants pesant sur les rares populations encore présentes dans la ville. Le FLA assure qu'il s'agit d'une mesure opérationnelle militaire temporaire qui n'a pas vocation à durer et qui est destinée également à préserver ses capacités humaines et logistiques, c'est-à-dire à éviter d'avoir des morts et du matériel détruit. Les forces maliennes et leurs partenaires russes auront donc pu reconquérir Kidal sans même avoir à combattre, moins de 6 mois après en avoir été chassés. Même si la ville est aujourd'hui presque vidée de ses habitants et que des mois de bombardements aériens y ont causé d'importantes destructions, sa reprise est un symbole fort au crédit des autorités de transition, dont les dirigeants du Mali de transition vont pouvoir se prévaloir, et de l'Afrika Korps russe, qui avait été humilié par la défaite d'avril dernier.
2: Merci David. David Bachet dans votre journal En français facile. Information malienne dont nous reparlerons dans les prochaines éditions. Ebola au Kenya, un premier mort de ce virus sur le sol kényan. Il s'agit d'un homme âgé de 40 ans, kényan, vivant en République démocratique du Congo. Il est décédé hier soir dans un hôpital de Nairobi. Nous sommes à présent au Canada et plus précisément au Québec où les indépendantistes du Parti québécois ont remporté les élections dans cette province francophone. Une victoire surprenante qui permet à cette formation d'organiser un nouveau référendum sur l'indépendance de la province. Le Parti québécois est passé de 3 à 59 députés. Alors comment expliquer cet engouement pour ce parti? Comment expliquer ce succès? Élément de réponse avec Félix Mathieu, il est politologue à l'Université du Québec.
3: Il y a un premier facteur qu'il ne faut pas exclure, c'est celui d'une conjoncture où, après 8 années au pouvoir, le parti gouvernemental sortant, la Coalition Avenir Québec, était épuisé, on la sentait plus fatiguée, et les citoyens en avaient un peu eu assez de cette formation qui se présentait comme la formation de la troisième voie, ni fédéraliste, ni indépendantiste, et ça n'avait pas donné les résultats escomptés dans l'espoir d'obtenir plus d'autonomie pour le Québec au sein de la Fédération canadienne. Et donc, il y a cette dynamique un peu d'essoufflement du parti au pouvoir après 2 cycles électoraux complets, mais également pour le Parti québécois, on a réussi à incarner la figure de changement. Et il faut dire que l'appui à la formation, donc au Parti québécois, est plus élevé en ce moment qu'à l'appui à l'option indépendantiste que le Parti québécois incarne.
2: Le politologue Félix Mathieu au téléphone avec Arim Lipold. Et puis enfin, cette toute dernière danse, dernier tango pour Lionel Messi avec l'Argentine. Après 23 ans de carrière professionnelle, 207 matchs sous les couleurs de l'Argentine, le capitaine de cette sélection s'apprête à tirer sa révérence ce soir contre le Bénin. Notre correspondant Théo Conscience était devant le stade de Buenos Aires.
4: On n'y croyait pas trop, confie Gustavo, tout sourire après avoir retiré ses places au guichet du stade Monumental. Alors quand il a appris à ses fils qu'il avait décroché 3 places pour aller voir la dernière de Léo Messi, j'ai sauté de joie, raconte Martin, le plus jeune. Ignacio, l'aîné, s'attend à un match plein d'émotions.
8: De la joie, car on va sûrement voir Messi marquer un but. Des émotions et de la tristesse aussi, car c'est son dernier match. Avoir la chance de le voir faire ses adieux, c'est quelque chose d'unique.
4: En tout, plus de 530 000 personnes se sont inscrites pour voir Lionel Messi porter une 208e et dernière fois le maillot de l'Argentine. Sur Internet, les places se revendent à prix d'or, plus de 1400 euros pour les mieux situés. Pas de quoi convaincre Enzo de revendre la sienne cependant.
9: Voir Messi, ça n'a pas de prix, je suis un privilégié, il y a beaucoup de gens qui cherchent des places.
4: Devant le stade, Sébastien et son fils Juani essayent désespérément de trouver une place. Ils ont fait plus de 1200 km depuis Salta dans le nord aéroports du pays dans l'espoir d'assister aux adieux de Léo Messi.
10: On a une place et on en cherche une deuxième pour que mon fils puisse le voir, car c'est un vrai fan.
4: Et avant que son idole ne raccroche définitivement les crampons, Juani lui souhaite une dernière chose, atteindre la barre mythique des 1000 buts. Théo Conscience, Buenos Aires, RFI.
2: Argentine-Bénin à vivre ce soir, 23h, temps universel.
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11: Et bonjour à toutes et à tous, vous êtes bien sur les ondes de Radio Larzac et vous avez bien raison, ça sent la rentrée par chez nous et on accueille une nouvelle voix sur nos ondes, celle de Jeannot, salut.
12: Salut.
11: Qui va co-animer l'agenda avec Clara qui est toujours là, salut.
12: Et oui, salut.
11: Et ouais, tu fais la passation, tu lui montres un peu tous les petits tips.
12: C'est ça exactement, c'est le 109 comme tu dis.
13: Le relais.
11: Yes, super, eh ben on vous écoute, c'est parti.
12: L'ADAC, avec son atelier Un crayon, un pinceau, organise un voyage pictural. L'automne s'invite en couleurs avec une exposition à découvrir en deux lieux, à l'épicerie du Viala et à la médiathèque intercommunale de Cornus. Paysages, lumières, couleurs et impressions se déclinent au fil de nombreuses créations à l'aquarelle. Une invitation à prendre le temps de regarder, de se laisser surprendre et de voyager quelques instants au gré des pinceaux. Deux lieux et un même univers à découvrir tout au long de l'automne. Rendez-vous dès ce mardi 6 octobre à la médiathèque intercommunale et à l'épicerie de Cornus.

Venez profiter de l'exposition Les territoires qui chuchotent, portée par Aporia Culture. C'est une expo culturelle consacrée aux dynamiques de vie, d'engagement, de solidarité des habitants, habitantes dans les territoires ruraux et périphériques. Ainsi, ces territoires ne nous chuchotaient-ils pas de nouvelles manières de faire, de penser, de consommer, d'habiter, d'apprendre ou de vivre ensemble. Installée à l'espace culture de la mairie annexe de Millau, l'exposition Les territoires qui chuchotent est visible du mardi 6 octobre au 20 novembre 2026. 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

0: Sous l'Empire romain, le parfum est devenu très populaire. Les Romains l'utilisent dans leur vie quotidienne, soins de corps, religion, culte, etc. Les odeurs se sont envolées, mais de nombreuses sources nous permettent d'esquisser une histoire de parfum dans le monde romain. Avec une médiatrice du Mumig, vous apprendrez à identifier les arômes d'autrefois et à imaginer des mariages d'essence qui existaient à l'époque romaine. Pour participer à cet atelier, c'est ce samedi 10 octobre, mais il faut réserver au 05 65 59 01 08 ou musée@mio.fr.
1: Alors on a le festival de BD Croctabule, qui est une exposition consacrée à la création de l'affiche du festival lui-même et au travail d'élèves de l'école de création visuelle IArtSup à Montpellier. Le parcours de l'exposition propose un zoom sur les différentes étapes de la création graphique et met en lumière le travail d'étudiants et étudiantes en création visuelle. Ça va se passer à l'espace expo de la MJC Créa à Millau. C'est gratuit et c'est ouvert tous les jours, sauf le dimanche.

Vous aurez aussi l'occasion de participer à la fête du sol vivant. C'est sur inscription et ça se passe ce mardi 6 octobre à 9h pétante et jusqu'à 16h30 à la salle du parc naturel régional des Grands Causses. Plus précisément au 71 boulevard de l'Hérole. Cette rencontre rassemble les personnes et structures qui œuvrent dans le domaine de la prévention et de la gestion de proximité des biodéchets ou intéressés par la thématique, à se rencontrer, échanger sur leur action, leurs enjeux, leurs besoins autour d'ateliers et de temps conviviaux, mais aussi à découvrir les ressources et outils proposés par le réseau. Alors c'est ce mardi 6 octobre, dès 9h, à la salle du parc régional des Grands Causses.

La belle demi-heure, c'est la marche ou la course pour les plus cardio au profit de la Ligue contre le cancer. Une distance très abordable est proposée avec un parcours super agréable. En famille, entre amis, entre collègues de travail, en association ou tout simplement en individuel. C'est ouvert à tous et à toutes, même aux enfants à partir de 8 ans. Il faut qu'ils soient accompagnés, évidemment. Venez nombreux et dans la bonne humeur pour témoigner de votre engagement pour cette cause. Les inscriptions sont ouvertes et la course aura lieu le dimanche 18 octobre.

côté association Myriade, à la passerelle, Eva animera ce mercredi 7 octobre l'atelier cuisine. Au menu, ce sera riz rouge avec poisson, communément appelé tiep. Rendez-vous ce mercredi matin à 9h30 pour cuisiner ensemble. La participation se fait sur inscription. Je vous laisse aller voir les infos de Myriade sur internet.

Et pour finir, à l'occasion de la fête de la science, la MJC de Millau propose une après-midi d'ateliers autour du thème saveurs savantes. Au programme, expérience, cuisine, dégustation à l'aveugle, archéologie, astronomie, environnement et création d'une fresque collective avec l'atelier Dessine ton plat. Une animation ludique et scientifique ouverte à toutes et à tous. Ce sera mercredi après-midi au Créa de 14h à 18h et c'est évidemment gratuit.

0: Et Wally, Walou, c'est la fin de cet agenda. Merci beaucoup à vous deux, Jeannot et Clara.
1: Merci.
2: Merci à toi, Nico.
0: Avec plaisir, c'était l'agenda de début de semaine. On se retrouve mercredi et jeudi pour un agenda de milieu de semaine actualisé. D'ici là, bonne écoute à toutes et à tous et à très bientôt.
2: Bisous.
1: Bisous.
0: Bisous.

0: Ce soir, on a Bruno Locher en direct de la Flèche pour Radio Larzac. Donc Bruno Locher, à toi l'antenne. Alors mon gars Bruno, c'est pas un nom correct, hein, mon gars Bruno. Bruno, il faudrait mieux s'appeler Bruno Morel, Bruno Delon, Bruno Mazur. Oui. Mon gars Bruno.
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0: Bonjour, bonjour à toutes et à tous. Comme promis, nous voilà réunis pour la première émission de Théâtre en Partage, qui rassemble l'ensemble de cette grande famille des amoureux du théâtre. Un nouveau rendez-vous mensuel, vous l'avez bien compris, consacré au théâtre, à tout ce qui concerne les activités théâtrales de notre territoire. Une émission produite et réalisée par les bénévoles de la SATP grâce à Radio Larzac. Aujourd'hui, nous sommes deux, Claudette Lavabre, la présidente de la SATP.
1: Bonjour.
0: Elle est très très émue parce que c'est toujours extraordinaire de parler de théâtre. Et moi aussi, je dois dire, parce que tu es à côté d'elle pour peut-être l'accompagner dans cette quête, c'est vraiment passionnant. Alors Claudette, est-ce que tu peux nous dire deux mots sur la SATP ?
1: La SATP existe depuis décembre 1969. Elle a poursuivi son chemin jusqu'à aujourd'hui et nous espérons qu'elle continuera à vivre longtemps encore. Nous sommes en 1995, il y a une grande rupture et un nouveau départ pour la SATP. Nous avons décidé en conseil d'administration d'adhérer à la grande famille des ATP en France, la Fédération des Amis du Théâtre Populaire. Et nous y tenons vraiment parce qu'aujourd'hui on ne peut plus travailler seul dans son coin. Donc nous sommes bien ATP depuis 1996 et avons gardé le sigle ASA-ATP, à savoir Association des spectateurs du Sud Aveyron, Amis du Théâtre Populaire.
0: Nous y reviendrons régulièrement. Merci pour cette présentation. Effectivement, il sera vraiment très très important de vous expliquer comment fonctionne cette vénérable institution miavoise, et nationale d'ailleurs, puisque je pense que les ATP, c'est une structure qui est née avec... Jean Villard ou
1: oui.
0: Autour de Jean Villard
1: C'est Jean Villard qui est l'élément pour nous phare et notre maître qui oriente tous nos choix, tous nos envies de théâtre. C'est lui qui a créé le premier festival d'Avignon. Donc c'est pas rien et quand nous entendons les trompettes dans la cour de la grande cour où se déroule chaque année dans le palais des papes la première du festival In d'Avignon, nous sommes très émus et bouleversés et nous avons à cœur d'être à la hauteur de cet enjeu.
0: Oui, ça c'est véritablement un objectif, on va essayer donc d'y réussir et de s'y astreindre. Alors, l'activité de la CATP, eh bien, elle commence là, ces jours-ci, hein, puisque c'est le lancement de la saison 2026-2027. Un lancement qui va avoir lieu à l'occasion de la soirée du mardi 13 octobre. Une soirée que la CATP a essayé de rendre la plus attractive possible. Et puis un petit peu rigolote, parce que même si les sujets traités sont extrêmement graves, je pense qu'il est toujours important de conserver le plus d'humour possible. Alors, une soirée qui va commencer à 19h ou 19h30
1: 19h30.
0: Alors on fait semblant de ne pas savoir, c'est pour que vous sachiez très exactement à quelle heure ça va commencer. Donc à 19h, par un plateau radio, hein, animé par Radio Larzac, où on va essayer de vérifier avec vous, et peut-être avec un verre de vin blanc à la main, si vous connaissez bien ce que c'est que la SATP. En tout cas, après 7 heures passées avec nous, vous saurez tout. Donc, une soirée de lancement qui sera poursuivie par une intervention de Claudette dans le théâtre. Tu peux nous dire ce que tu vas y faire ?
1: Eh ben oui, comme j'ai la casquette de présidente, je dois assumer la lourde responsabilité de vous présenter notre programme de saison 26-27. Juste avant de laisser la place aux artistes, donc je ne compte pas m'y attarder. En 15 minutes, je devrais pouvoir vous donner envie de suivre la totalité de notre programmation, vous donner envie de vous prendre l'adhésion à la SATP et d'être fidèle au théâtre en général.
0: Donc, le premier spectacle, tu peux nous en dire deux mots, hein, parce que jusqu'à maintenant, on n'en a pas trop parlé.
1: Alors, Limberi, c'est un spectacle poésie-musique qui est une invitation à ralentir, une invitation à rêver, à écouter, et qui nous fera le plus grand bien dans ce monde tellement agité.
0: Oui, d'ailleurs, bon, nous avons enregistré un interview de ce groupe. Hein. Il s'agit de deux musiciens, hein, si j'ai bien compris. Un interview qu'on va passer juste après, quand on aura fini de vous expliquer tout ce qui va bien pouvoir se passer pendant cette soirée. Donc, une soirée qui se termine comment ?
1: D'une façon festive et conviviale. Nous invitons tous les spectateurs présents à ce spectacle, à cette soirée-là, à partager après le spectacle le verre de l'amitié dans le hall du théâtre. Il y a toute l'équipe de la SATP qui se met en quatre pour vous accueillir comme si vous étiez à la maison, entre amis. C'est la grande fête et nous partagerons le verre de l'amitié avec les petits fours de la maison Saint-Jacques, ainsi que les petites bulles de la maison Artimat. Et ça sera, je pense, l'occasion d'échanger, de faire mieux connaissance et de s'encourager pour que la saison à venir, la saison de la SATP, soit une grande fête et que vous soyez tous présents à nos rendez-vous.
0: Oui, oui. Donc, ben, je vous propose maintenant d'écouter l'interview qui a été réalisée par Clara et Claudette. Un interview qui, j'en suis sûr, va vous donner envie de venir voir ces deux artistes. D'ailleurs, on a retenu aussi, pour notre intermède musical, un extrait de leur prestation.
2: Bonjour à toutes, bonjour à tous. Aujourd'hui, je suis avec Primaël Mongosi du spectacle musical Elimberi qui aura lieu le 13 octobre à 20h30 au Théâtre de la Maison du Peuple à Millau. Et c'est sur la programmation de l'ASAATP. Et d'ailleurs, pour ce faire, je suis également avec Claudette. Salut.
1: Bonjour.
2: Et du coup, aujourd'hui, on se retrouve pour une interview de cet artiste qui nous avons actuellement au téléphone. Salut.
3: Bonjour.
2: Alors, est-ce que pour commencer, tu peux nous parler un petit peu de ce spectacle, Elimberi? Qu'est-ce que c'est exactement?
3: Alors oui, c'est un spectacle musical qui est en duo. Donc on est deux artistes à jouer sur scène. Donc un chanteur basque qui s'appelle Panchi Jmidar et moi-même. Et donc nous mélangeons dans ce spectacle deux langues, nos deux langues locales, donc l'occitan pour moi et le basque pour Panchiche. Et donc le cœur de ce spectacle, c'est vraiment la rencontre entre ces deux langues, à travers les chansons principalement, et aussi des collectages enregistrés qui interviennent au milieu du spectacle, de personnes un peu anciennes qui parlaient ces langues-là, ou de poètes. Donc voilà, c'est vraiment un travail autour de ces langues-là, de la rencontre entre ces deux langues. Le spectacle s'appelle Elimberi, en fait, parce que Elimberi, c'est l'ancien nom de ma ville d'origine, qui est la ville d'Auch. Et c'est un nom basque, parce que avant de parler occitan, avant d'être latinisé, la ville d'Auch et la Gascogne étaient basques. Donc on rappelle aussi ces rencontres, ces mélanges de cultures, et le fait que l'histoire, elle n'est pas toujours linéaire, et qu'il y a eu des mélanges très anciens entre toutes ces cultures.
2: Eh bien, c'est que ce spectacle n'est pas seulement musical, alors il nous apprend plein de choses sur votre passé et le passé de toute une culture en général.
3: Oui, j'espère. C'est un peu plus qu'un divertissement, même s'il y a aussi cet aspect-là. Mais oui, on a un propos autour de cette histoire, et puis bien sûr aussi autour de la défense de la diversité linguistique, et puis particulièrement de la défense des langues et des cultures et des peuples en danger de disparition.
2: Maintenant, j'ai une question pour Claudette et toi. Comment vous vous êtes rencontrés? Comment ça se fait que vous êtes programmés à la SAATP?
3: On s'est rencontrés à Rodez, tout simplement. C'est un événement qu'organise chaque année le département de l'Aveyron, qui en amont a présélectionné quelques spectacles et qui ensuite sont présentés à la salle du club à Rodez. Je crois que c'est à l'automne. Et donc c'est un peu une petite foire aux œuvres artistiques. Et donc voilà, les programmateurs de tout le département viennent et voient quelques minutes de spectacle de chacun. Et donc c'est dans ce cadre-là que Claudette est venue nous voir à la fin et nous a proposé donc d'intervenir lors de cette soirée.
1: En tout cas, cette rencontre annuelle qui a lieu à Rodez, à l'initiative du département de l'Aveyron, est quelque chose d'extraordinaire, puisqu'elle nous met en relation, nous les programmateurs, les diffuseurs, de tout le réseau de programmateurs du département de l'Aveyron, mais au-delà, puisqu'il y a un partenariat avec les départements du Lot, par exemple. Et nous découvrons, au cours d'une journée, la prochaine, cette année, elle va avoir lieu dans quelques jours, c'est en octobre en général. La prochaine rencontre de ce type aura lieu à Onet-le-Château au Théâtre de la Baleine. Et donc c'est un événement très important. Et c'est dans ce cadre-là que l'an dernier, nous avons repéré ces deux artistes qui nous ont bouleversés, touchés et qui portent les valeurs qui sont celles que dans l'association ASATP, nous voulons partager, qui nous dynamisent d'une année à l'autre. Nous sommes fidèles à ces valeurs de partage, de rencontre, d'humanisme, de poésie, de beauté, de musique, etc., etc. Je pourrais vous faire un catalogue à la Prévert. Donc, j'ai donc, après la prestation de ces deux artistes que nous ne connaissions pas, avec Anne-Marie, nous les avons rencontrés. Nous avons partagé notre enthousiasme et nous leur avons proposé d'envisager une programmation pour la saison prochaine. Et nous sommes ravis d'accueillir Hélène Berry.
2: Alors du coup, Primaël, tu nous as parlé de ton spectacle et du coup, il est musical aussi. Depuis combien de temps tu fais de la musique? Comment tu as eu l'idée d'en introduire dans ton spectacle? C'est quoi qui vous a poussé à créer ce spectacle même?
3: Alors écoute, moi ça fait à peu près 15 ans que je suis dans le domaine de la musique, principalement donc dans la chanson. Chanson en occitan, même si ça m'arrive d'introduire d'autres langues, entre autres le français et le catalan. Et j'ai eu la chance de participer, et en général les gens m'ont un peu plus découvert ces temps-ci à travers ça. J'ai participé à la dernière chanson qu'a enregistrée Francis Cabrel. Donc j'ai été invité pour représenter la langue occitane sur cette chanson. Et dans ce cadre-là, j'ai rencontré donc d'autres chanteurs d'autres langues dites régionales, dont Panchiche. Et on s'est retrouvé non seulement sur l'engagement qu'on portait pour ces langues, mais aussi sur une certaine vision artistique. Voilà, on aime bien défendre des formes relativement petites au niveau des spectacles, facilement transportables. On fait aussi des spectacles chez l'habitant. Enfin voilà, on a dans notre perspective l'idée de sortir un petit peu des lieux les plus officiels pour essayer d'amener, de retrouver l'esprit que nous on décrit comme veiller autour du feu. Voilà, et autour de ces discussions, on s'est dit que ça pouvait être intéressant de monter un spectacle sur ces chansons, dans ces petites formes, en sachant que pour les salles de théâtre, voilà, on a un côté un peu plus amplifié, un peu plus électronique que lorsqu'on fait chez l'habitant. Et donc c'est dans ces salles-là qu'on introduit, comme je le disais tout à l'heure, un peu plus de sons, d'enregistrements, de collectages, de poèmes déclamés, soit dans nos langues, soit même dans, et c'est ce que Claudette a vu sur scène la première fois, on a aussi tout un travail, et je pense qu'il est vraiment d'actualité, autour des poèmes du poète palestinien Mahmoud Darwish, qui a été traduit notamment en basque, pas encore en occitan, mais du coup on a bricolé quelques traductions. Et donc autour du travail de ce poète, qui est un poète qui appelle à la paix, au vivre ensemble et à la justice, ça nous a semblé très important, vu l'actualité, de le mettre aussi dans notre spectacle et d'apporter un autre éclairage sur la défense plus globale des peuples et des cultures en danger.
2: Est-ce que tu veux dire un mot à nos auditeurs et peut-être futurs spectateurs de ton spectacle? Des conseils ou dans quel état les spectateurs devraient se mettre ou est-ce que tu as un mot à dire là-dessus?
3: Ben écoute, je pense que, comme je l'ai expliqué, c'est un spectacle qui mélange différentes langues, donc principalement l'occitan et le basque, et puis on introduit voilà des collectages d'autres langues. Donc bien évidemment, cela va amener le spectateur à découvrir de nouvelles sonorités, qu'elles soient linguistiques ou musicales. Donc l'idée, c'est peut-être pas de chercher à tout comprendre sur le moment, mais à se laisser porter aussi par la musique de chacune des langues. Et puis aussi, je dirais que c'est un spectacle qui a pour objectif de montrer qu'il est possible justement de faire des choses ensemble à partir des différences et à partir de la pluralité. Et je pense qu'on a besoin d'entendre aussi ce genre de discours, alors qu'on cherche régulièrement à nous montrer que la différence et la pluralité sont des facteurs de conflit. Nous, on pense que bien au contraire, ce sont des facteurs qui nous font tous grandir, qui nous élèvent. Et puis particulièrement, je pense qu'il est quand même important aussi, à Millau comme ailleurs dans la région, d'entendre l'occitan. Et peut-être que c'est une façon de l'entendre différemment. C'est pas du trad, c'est pas du folk. On est là dans de la création. On est donc, comme je disais, dans du mélange. Donc c'est peut-être l'occasion de redécouvrir la langue occitane sous un autre aspect. Voilà. Donc de manière générale, je dirais que un esprit d'ouverture et puis de se laisser peut-être un peu porter, oublier parfois les discours pour aller du côté de l'émotion. C'est peut-être la première chose à faire pour apprécier le spectacle.
1: Pour le spectacle Élie Méry, c'est un spectacle que nous avons choisi pour ouvrir notre saison 2026-2027. Et autour du spectacle, il y aura un accueil dès 19h le mardi 13 octobre au Théâtre de la Maison du Peuple. Seront présents dans le hall du théâtre dès 19h l'équipe de Radio Larzac. Et peut-être que Clara, comme tu as la manœuvre de Radio Larzac, tu saurais en parler mieux que moi.
2: Et oui, c'est ça, nous serons dans le hall du théâtre pour vous accueillir dès 19h avec nos micros et des tables où nous avons organisé un quiz sur l'histoire de l'ASA-ATP, histoire d'en savoir plus sur cette association culturelle qui programme tant de spectacles au théâtre de la Maison du Peuple, dont celui de ce soir. Donc rendez-vous dès 19h au théâtre de la Maison du Peuple pour participer au quiz sur l'histoire de l'ASA-ATP. Et en récompense, vous aurez sûrement un coup à boire ou autre chose. Ça, c'est à vérifier.
1: Bon, en ce qui concerne la suite de la soirée, c'est Erika Mouissé qui a en charge la billetterie et la vente des cartes d'adhésion avec son équipe, qui sera présente le soir du spectacle dès 19h30 pour que ceux qui n'ont pas encore eu le temps d'acquérir leur carte d'adhérent pour adhérer à l'ASA-ATP puissent le faire le soir du spectacle, en même temps qu'ils prennent leur place pour le spectacle Élie Méry, dont les tarifs varient de 5€ pour les moins de 12 ans à 20€ le tarif plein, et un tarif qui est toujours le même pour ceux qui ont la carte d'adhérent de la saison qui va démarrer à 10€. La carte d'adhérent peut aussi se prendre sur le site en ligne des LOASSO. C'est ouvert, vous pouvez adhérer à l'ASA-ATP en entrant sur la plateforme des LOASSO. À partir de 20h30, le public sera invité à entrer dans la salle Senghor, où a lieu la prestation artistique de nos deux amis Panctix et Primael. Et je leur grignoterai un petit quart d'heure avant qu'ils démarrent leur prestation pour vous présenter rapidement les grandes lignes de notre programmation de saison. Petite cerise sur le gâteau. Après le spectacle, vous êtes tous et toutes invités à partager le verre de l'amitié. Nous vous offrons dans le hall du théâtre des petits fours de la Maison de Saint-Jacques et les petites bulles d'Artimat. Et vous aurez toute mon équipe qui prépare cette soirée avec enthousiasme.
2: Eh bien, merci beaucoup, Primaël et Claudette, de nous avoir donné de votre temps. Eh bien, maintenant, chers auditeurs, vous avez toutes les clés pour aller profiter du spectacle Élie Méry, qui a lieu du coup ce mardi 13 octobre à 20h30 au Théâtre de la Maison du Peuple, avec une billetterie du coup sur place ou sur Internet également. Le théâtre ouvre ses portes à 19h et ça commence avec un plateau radio de Radio Larzac. Et à partir de 19h30, vous pourrez attraper vos places. Merci à vous deux. Au revoir.
3: Merci, au revoir.
0: C'est toujours passionnant de découvrir des artistes locaux qui ont autant de talent. Hein ? Alors, c'est un spectacle qui s'inscrit dans un programme beaucoup, beaucoup plus large, hein, puisque l'ASA-ATP a programmé 5 spectacles. Alors, je me suis toujours demandé, parce que la programmation, c'est, ça n'a pas l'air comme ça, mais c'est peut-être ce qu'il y a de plus difficile dans l'action de l'ASA-ATP. Et j'avais bien envie de demander à Claudette si elle avait un fil rouge dès lors qu'il s'agissait de choisir ces spectacles.
1: C'est bien difficile de répondre à cette question, parce que nous avons tous, en ce qui concerne le théâtre, la lecture, le cinéma, que sais-je, tout ce qui concerne l'art, nos propres parcours, nos propres attentes, nos propres envies. Et quel serait le point qui réunit, puisque le choix de l'association des 5 spectacles, c'est un choix d'équipe. Cela concerne tout le conseil d'administration de l'ASA-ATP. Alors, en général, les programmations qui sont choisies sont constituées de spectacles vus par les membres de l'équipe, soit à Avignon, soit ailleurs, et il faut qu'il y ait un accord de la majorité du CA pour suivre ses choix. Alors pourquoi tel spectacle plutôt que tel autre? C'est très difficile. À titre personnel, je ne peux que dire que moi, ma recherche, c'est le théâtre, c'est rechercher ce que l'on ne sait pas encore. C'est d'une fenêtre ouverte. C'est le théâtre, c'est là où tout est possible. Mais je pense que chacun, nous avons notre définition de qu'est-ce qu'on veut au théâtre, qu'est-ce qu'on va voir au théâtre, pourquoi choisir tel spectacle ou tel autre. Ce ne sont pas que les thèmes qui orientent nos choix, ce ne sont pas que les genres, comédie, tragédie. Aujourd'hui, le théâtre est au carrefour d'une pluralité de formes, et c'est complexe et c'est fascinant. Et c'est difficile de tirer un enseignement en disant voilà le fil rouge de telle programmation ou telle programmation.
0: Mais ce qu'on peut certainement dire à coup sûr, c'est que c'est un lieu de partage.
1: Hein? Totalement.
0: Et c'est ce que tu as toujours recherché, et je pense que la programmation 26-27, ben, elle illustre bien cette quête. Alors, quand je regarde les spectacles, je me suis rendu compte, c'est pas un scoop, hein, qu'il y avait quand même plusieurs types de spectacles ou plusieurs modes de production. Et j'aurais voulu que tu nous présentes le concept de co-accueil avec le théâtre de la Maison du Peuple, puisque trois des spectacles se font justement s'appellent des co-accueils. Excusez-moi.
1: Alors, la formule co-accueil, c'est une formule qui se développe dans la plupart des structures avec lesquelles nous sommes en réseau. Dans le monde culturel, en France en général, le coût des spectacles atteint de telles hauteurs dès que le plateau est conséquent que les structures seules qui programment dans les villes, moins importantes ou autres, n'ont plus les moyens de travailler seules, et ça se généralise, la mutualisation. Nous mutualisons nos moyens pour accueillir dans nos villes, en l'occurrence à Millau, pour en ce qui nous concerne, des spectacles qui nous font rêver parce qu'ils ont

0: Marquis sur Avignon ou dans d'autres lieux en France, décidons d'aller voir des spectacles qui nous sembleraient bien d'accueillir en co-accueil. C'est ainsi que nous avons découvert un spectacle la saison dernière, Molière, le malade imaginaire. Bienvenue ailleurs, nous l'avons découvert, accueilli à la sortie ouest à Béziers. La SATP, nous sommes allés le voir. Stéphane a été d'accord pour nous suivre. C'est un spectacle de la région, puisque l'équipe est de Montpellier. Et puis nous avons, pour la première fois, intégré dans l'éco-accueil la coproduction Nénen, dont je vous parlerai.
1: On va revenir plus en détail, voilà. Parce que ça illustre bien ce que représente l'action des ATP au niveau national. Mais donc, cette coproduction, ça montre bien qu'on a des objectifs artistiques en commun avec le théâtre de la Maison du Peuple. Tu peux nous dire deux mots sur... Alors, le malade imaginaire, je crois qu'on a une petite idée du contenu. Mais bon, il y a beaucoup de raisons de le programmer à nouveau dans nos théâtres.
0: Bien entendu, Molière, il est toujours vivant. Et il est très souvent à l'affiche de nos théâtres, on ne s'en lasse pas. C'est dire, on ne va pas vous présenter Molière, tout le monde connaît. Alors comment Molière est porté à la scène aujourd'hui, puisque le texte est celui de Molière, il n'y a pas de souci à vous faire, vous aurez bien le Molière qui a enchanté votre parcours de vie, que vous l'ayez déjà vu au théâtre ou lu. Molière, tout le monde connaît l'histoire d'Argan. Et là, on se dit, bon, que va en faire le metteur en scène d'aujourd'hui? En l'occurrence, Tigran. Il s'appelle Tigran Mkhitaryan, de la compagnie, l'illustre compagnie, et c'est une merveille. Nous l'avons découvert avec Stéphane Châtelard, donc l'été 25 à Avignon, dans le off. Le texte, c'est le texte de Molière. Moi, je n'ai jamais vu une telle mise en scène où Argan est aussi extraordinaire. Peut-être qu'on reviendra sur le malade imaginaire parce que le temps nous manque, mais ne manquez pas ce Molière. Venez nombreux et réservez dès maintenant auprès du théâtre.
1: Ouais, ça, tu peux le dire. Hein. C'est une relecture contemporaine. On se rend compte que cette pièce-là, elle parle de
0: nous. Hein, ben oui.
1: Plusieurs siècles après. Bon, faut venir absolument.
0: Oui.
1: Et alors, mais avant, on a une autre pièce en co-accueil.
0: Bienvenue ailleurs.
1: Oui.
0: Alors, Bienvenue ailleurs, c'est une histoire qui traite des problèmes de l'environnement, de notre rapport au vivant. Cela part de l'histoire d'une adolescente qui voit à la télévision les incendies en Australie, donc ça part d'un fait réel, et qui est terrorisée, traumatisée, qui décide du jour au lendemain de remettre le monde sans dessus dessous. Elle va se radicaliser et refuser le monde qui a été le sien jusqu'à présent. Voilà, à ne pas manquer, c'est traité d'une façon magnifique, pas du tout dogmatique. Et ces deux personnages, l'enfant devenu ado qui va choisir la radicalité et trouver refuge dans une ZAD, et dans cette ZAD, elle va rencontrer un jeune homme qui, lui, ne partage pas du tout sa radicalité. Et ils finissent par se rejoindre. Donc, c'est un spectacle plein d'espérance. Puis il y aura l'équipe du Théâtre Jean Vigo qui sera sur la scène, qui va préparer une chorégraphie et qu'ils intègrent dans ce spectacle, au final, le spectacle. Venez, c'est un spectacle avec de la musique en live. C'est magnifique, nous l'avons découvert au théâtre à Béziers, à Sortie Ouest.
1: Et je crois d'ailleurs même que les adhérents, les jeunes adhérents de la MJC vont aussi profiter de ce spectacle. Très, très, très beau spectacle. Si on pouvait avoir un peu de sérénité, de nouvelle sérénité à la sortie,
0: tout à fait.
1: Ce serait, et je crois que c'est l'objectif,
0: oui.
1: Je crois que ça ferait du bien à tout le monde. Alors, on vient de parler des co-accueils, on vous a donné envie d'en savoir plus sur Nénen, mais on va en patienter, vous allez devoir patienter encore un instant. Je voulais insister, moi, sur les soutiens du département qui

0: qui était illustré par la programmation de d'Edim Berry, hein. Juste deux mots, mais vous voyez, on travaille aussi à faire à promouvoir des troupes locales.
1: Tout à fait, c'est dans les choix de la SATP, puisque nous avons soutenu le travail de Jean-Marie Doat avec l'Enfant des Collines, nous avons soutenu l'histoire d'Emma Calvé avec le travail de l'équipe de Justine, qui a été un spectacle remarquable. Et là, nous avons fait le choix d'accueillir pour notre lancement de saison ces deux artistes qui étaient proposés il y a un an à Rodez, à l'invitation du département qui soutient ces artistes. Nous étions présents, la SATP, à cette journée à laquelle nous sommes régulièrement invités. Et nous avons fait le choix de ce spectacle. Ça nous a fait plaisir de soutenir ces deux artistes. Et surtout, c'est l'histoire du territoire aussi qui est mis en éclairage, qui montre que sur le territoire, nous avons aussi de magnifiques artistes. C'est la vocation de l'association SATP. On ne programme pas un artiste parce qu'il est aveyronnais, vous le comprenez bien, mais parce qu'il a, dans son parcours d'artiste, à nous proposer ce qui va dans le sens de l'ensemble de la programmation.
0: Oui, donc vous voyez, il y a plusieurs raisons aussi de venir voir ce spectacle, hein, pour vous, pour les autres, pour notre territoire. Et alors, vous attendez certainement avec beaucoup d'impatience qu'on vous parle de Nénène. Comment on arrive à choisir cette pièce et comment se fait-il qu'elle ait montré à Millau ? Raconte-nous ce miracle.
1: Un miracle avec lourde hier, c'est beaucoup de miracles.
0: Ah oui, c'est
1: bon, Nénène, c'est nourrice, c'est l'avenir. Alors, le parcours des coproductions de la Fédération des ATP est passionnant. Il faut que je parte donc de l'origine. Cela fait déjà de nombreuses décennies que la Fédération des ATP a proposé au ministère un engagement pour soutenir la création des écritures d'aujourd'hui. Et le ministère de la Culture soutient l'écriture qui est choisie, puisqu'elle donne une aide de 30 000 euros à la Fédération des ATP pour soutenir la tournée de spectacles sélectionnés. Alors la sélection, elle se fait par un appel à projet en direction de toutes les compagnies qui doivent remplir un dossier qui arrive à la fédération qui centralise au plus tard en septembre. Donc là, nous sommes en train de nous préparer à sélectionner le projet de coproduction de la saison prochaine, 27-28.
0: Vous voyez, on est déjà en train de vous parler de la saison 27-28.
1: Oui, le travail se fait.
0: Impressionnant.
1: Au moins un an, si ce n'est deux ans en amont. Et si vous voulez, là, nous allons recevoir en octobre entre 10 et 15 textes qui ont été sélectionnés par la Fédération des ATP. Et nous allons avoir à lire chaque ATP ces textes.
0: L'ensemble des bénévoles.
1: L'ensemble des textes. Alors, nous devons prendre en compte non seulement l'écriture, le texte en lui-même, puisque c'est l'aide du ministère, elle va à l'écriture d'aujourd'hui. Mais nous prenons aussi en compte les intentions de mise en scène, de scénographie, le budget, ça doit rentrer dans un cadre bien défini, et la possibilité de tourner dans l'ATP, nous sommes 15 ATP en France, qui offre des conditions techniques à minima. Et voilà, la belle aventure. Donc, je ne vous dis pas, si vous êtes intéressé pour participer à la lecture de ces textes, vous nous contactez, nous serions ravis de vous intégrer dans la lecture et le vote d'un des textes qui va arriver.
0: Il faut adhérer, donc.
1: Donc, voilà, être adhérent de la SATP, c'est dit. Bon, on en parlera une autre fois des conditions d'adhésion. Et donc là, le texte qui a été sélectionné et qui tourne cette saison, le 26-27, c'est Nénène. Alors, la difficulté, c'est que nous ne sommes pas, nous, des professionnels, les bénévoles de la SATP, nous ne sommes pas professionnels, ni auteurs, ni comédiens, ni metteurs en scène, ni scénographes, etc. Et nous avons bien du mal à savoir comment sélectionner un texte d'écriture d'aujourd'hui, puisque ce sont des écritures de très jeunes auteurs. Et je vous avoue que nous n'avons pas toujours les codes.
0: Ah oh, oui, mais enfin bon.
1: Mais le travail est passionnant.
0: Bien, j'aime bien la modestie de
1: Claudette.
0: Et
1: puis nous avons profité de la venue dans chaque ATP d'un formateur qui est venu nous assurer pendant 2 jours comment lire ces textes d'aujourd'hui.
0: Mais à t'entendre, mais je sais que ce n'est pas tout à fait la vérité, tu n'as pas de doute sur la qualité de Nénène, de cette pièce.
1: Ah non, pas hein, du tout.
0: Parce que je me rappelle des discussions. C'est vrai que c'est quand même très difficile, à partir du texte, même de la description de la mise en scène, et en regardant la qualité des troupes, parce que forcément, elles ont déjà travaillé, c'est quand même très difficile de se faire forcément une opinion, j'allais dire, définitive, surtout qu'il faut en plus les comparer avec d'autres projets. Mais je crois savoir que tu as vu la pièce monter et qu'on n'a pas regretté le vote qui avait été fait avec
1: alors,
0: l'ensemble des ATP.
1: Nous n'avons pas vu la création.
0: Ah, je croyais que tu l'avais.
1: C'était pour Dédé et Doudou.
0: Ah,
1: c'est-à-dire, la création, bon, comme c'est une écriture qui est sélectionnée au départ, qui a un budget qui doit être tenu, hein, il ne doit pas bouger, le budget qui est proposé dans l'appel à projet. Et dans cet appel, dans ce parcours, il est prévu des résidences de création. Au départ du projet, on ne connaît pas toujours les comédiens qui seront sélectionnés, mais on fait confiance. C'est un pari au départ.
0: Oui.
1: Et la surprise, c'est le jour de la création. Elle n'a pas encore eu lieu. Ça prend du temps, une création. C'est un pari.
0: Bon.
1: Alors, donc, espérons que ce pari sera réussi, nous avons confiance. Et déjà, nous sommes les compagnies sélectionnées qui sont en création, nous envoient des images, on suit leur parcours.
0: Mais ce qu'on peut noter, c'est que vous voyez, c'est que quand vous adhérez à l'ATP, quand vous soutenez l'ATP, quand vous allez voir les spectacles de l'ATP, c'est pas simplement, vous n'êtes pas simplement dans une posture de spectateur. Vous participez à la création de nouvelles pièces, au soutien de nouvelles troupes, et ça, c'est pour moi, c'est extrêmement important. Donc là, j'en étais à 1, 2, 3, 4 spectacles. Mince, on est en train d'oublier le cinquième, qui lui-même a un mode de programmation particulier. Alors Claudette, là, moi j'ai un trou, là. Mais
1: collision.
0: Toi, je suis sûr que tu meurs d'envie d'en parler.
1: Alors, il s'agit de Collision. C'est un des 2 spectacles avec Hélène Berry que nous portons seuls la SATP. Donc la billetterie, elle était assurée par la SATP. Alors que les co-accueils, c'est la billetterie du théâtre, même si tout est mutualisé. Avec des prix différents, mais vous connaissez pour les habitués comment ça fonctionne. Collision, le petit bonheur. Collision que nous avons découvert avec l'équipe à SATP durant l'hiver dernier, à Sortie Ouest à Béziers. Parce que nous suivons depuis longtemps l'auteur-metteur en scène Nasser Djemail, qui est le directeur du théâtre des quartiers d'Ivry, qui fait des spectacles que nous adorons. Et là, on voit toutes ses créations. Et j'étais donc à Béziers pour aller voir Collision. J'étais avec Anne-Marie, qui fait partie de mon équipe, Anne-Marie Boyer. Et nous avons adoré ce spectacle. C'est un seul en scène. Mais il vous fait vivre toute une vie. Il s'appelle Mehdi, un adulte, Mehdi, le 7e enfant d'une fratrie de garçons, et qui s'avère être brillant élève, promis à une grande réussite, quand un accident bouleverse sa vie et qui l'entraîne dans une quête profonde du sens de sa vie. Qu'est-ce qu'il doit faire? Comment? Pourquoi? Et donc c'est un acteur qui est seul en scène et qui est magnifique, son jeu est d'une intensité. La scénographie, tout ce qui est autour de lui, on croirait que l'on est dans sa vie. C'est la magie du théâtre. Nous vous recommandons ce seul en scène, c'est pas ordinaire. Et ça vous enchante, ça donne envie d'aimer la vie, quelle que soit la vie de chacun, avec ses difficultés, lui nous montre qu'on peut s'en sortir. C'est un spectacle plein d'espérance, très poétique, très intense, et qui magnifie la vie.
0: Bon, ben vous l'aurez compris, on a un fantastique programme 26-27, hein, forte conviction de Claudette, mais qui est partagé par son équipe, partagé par des structures au niveau national, et puis partagé par le théâtre de la Maison du Peuple. Hein. Donc il ne reste plus qu'à vous voir le plus possible, et bientôt avec nous.

0: avons également deux invités surprises aujourd'hui. Marie-Angèle Malaval, du Théâtre de la Fabrique, et surprise des surprises, Émilie Psaume, la directrice du Théâtre de la Doline. Bonjour.
1: Bonjour Didier.
2: Bonjour.
0: Un petit bonjour. Hein. C'est la première du Théâtre en partage, l'émission de Radio Larzac, consacrée, vous l'aurez deviné, au théâtre. Pour tout le monde, c'est la rentrée. Peux-tu nous présenter, Émilie, le programme 26-27 du Théâtre de la Doline, étant entendu que nous t'inviterons régulièrement pour avoir plus de détails concernant les pièces proposées?
1: Mais avec grand plaisir. Alors, cette saison, elle est assez riche, comme les précédentes, mais celle-ci, j'ai envie de dire, c'est encore un petit pas en avant pour la Doline. On a cette saison 27 levées de rideaux. Donc, c'est quand même... Ça promet de bonnes soirées.
0: C'est considérable. Je ne les avais pas comptées. Mais voilà. Alors, il faut plus de deux mains.
1: Hein. Ça se compte sur les doigts de plusieurs mains. Et voilà, alors on a des rendez-vous classiques, des choses qui reviennent, des spectacles signatures, j'ai envie de dire, les Murder Party notamment, ouais. Qui cartonnent, fonctionnent tellement bien que du coup on a décidé justement de doubler les Murder Party, de faire vendredi et samedi, parce qu'il y a pas mal de gens qui ne pouvaient pas y venir, parce que soit ça affichait complet un peu trop rapidement, soit le vendredi les gens ils n'étaient pas forcément disponibles, donc on a ouvert le samedi soir pour les Murder Party. Donc les Murder seront maintenant sur un vendredi-samedi. On fera la même le vendredi et le samedi.
2: C'est bien pour les enfants, non?
1: C'est aussi très bien pour les enfants. Ouais, à partir de 7-8 ans, j'ai envie de dire, il n'y a aucune restriction. Au contraire, les enfants sont très perspicaces en matière d'enquête.
0: Pour les grands-enfants.
1: Voilà.
0: Moi, j'en connais quelques-uns des habitués et on peut dire qu'ils deviennent des grands-enfants
1: et
0: qu'ils rentrent dans le théâtre.
1: C'est ça, c'est exactement ça. Après, on a d'autres rendez-vous qui reviennent aussi. On a, je vais en parler un petit peu, mon spectacle seul en scène qui s'appelle Je rame, mais pourquoi pas. C'est un petit peu un refresh d'un ancien spectacle qui s'appelait juste Je rame. Et aujourd'hui, 10 ans plus tard, j'ai remonté ce spectacle en disant, mais pourquoi pas, finalement, parce qu'on se rend compte que ramer, c'est toujours avancer. Et donc,
0: Dans quel sens tu rames?
1: On rame, c'est-à-dire que, moi je dis que ramer, par exemple...
2: Elle a rénové le spectacle.
1: Oui, complètement.
0: Ouais.
1: Ramer, par exemple, je donne un exemple, c'est avoir plus de répétitions que de représentations. C'est triste.
0: Ah, oui, d'accord. Okay.
1: Tu vois,
0: oui,
1: pour un comédien.
0: C'est toujours dans le sens du.
1: Mais en même temps, ça avance.
0: Courant.
1: On avance toujours, on avance. Petit à petit, mais on avance. Après, on a évidemment des grands classiques qui reviennent. Donc, on a Hypnose Expérience, évidemment, avec Pierre Sica, qui. Je ne sais même pas si on a encore besoin de le présenter, mais je vais le faire quand même.
0: Oui, ça m'intéresse. Il y en a autour de cette table qui en avait envie.
1: Mais bien
0: très
1: sûr.
0: Envie.
1: Mais voilà, Pierre Sica qui est magicien, mentaliste, hypnotiseur, qui a un spectacle d'hypnose sur une bonne heure et demie avec le public. C'est un spectacle participatif. Évidemment, c'est uniquement sur volontariat. Tous les gens qui me disent, oh, mais moi, j'ai pas envie d'être hypnotisé et tout. Mais je dis, bah, très bien, mais vous le faites pas, j'ai pas de problème. L'avantage de Pierre Sica, c'est que c'est quelqu'un en or qui met les gens très à l'aise. Il explique. Bien sûr que c'est un spectacle qui est mené en toute bienveillance dans son univers. Et on passe une excellente soirée, que ce soit dans la salle ou pour ceux qui se retrouvent sur scène, hypnotisés. Forcément, ça donne de très très bonnes soirées. Ensuite, on
0: T'as
1: va...
0: une réponse à ta
1: oui.
0: question, Marie-Angèle, hein, suffisamment
2: Non, je n'ai pas spécialement de questions. Mais oui, je pense que c'est original et que ça peut attirer beaucoup de gens. Et sans doute, je viendrai, moi, accompagnée de quelqu'un.
1: Plaisir. Avec grand plaisir. C'est vrai qu'Hypnose, c'est notre 12e saison.
0: Ah oui.
1: Ouais. Et c'est la 12e saison qui vient tous les ans depuis l'ouverture du théâtre de la salle. Parce que la compagnie, elle a plus de 12 ans. Elle a 24 ans cette année. Mais par contre, la salle, c'est sa 12e saison. Et Hypnose, les premières saisons, ils venaient 5 fois par saison et ils remplissaient 5 fois par saison. À un moment donné, je me suis dit, bon, allez, j'en ai marre. J'en peux plus, moi, de lui. Non, je plaisante, je l'adore, c'est un de mes meilleurs amis en plus, donc ce qui ne gâche rien. Et du coup, voilà, c'est un spectacle qui est vraiment très impressionnant. Il y a beaucoup de gens qui arrivent un peu sceptiques, puis qui ressortent et qui disent, ah ouais, quand même. Ah ouais.
0: Ouais, moi j'aurais un peu tendance à être comme ça. Hein.
1: C'est ça, c'est ça.
0: Je suis peut-être pas le seul d'ailleurs.
1: Ah mais il y en a beaucoup. Hein. Et il y en a beaucoup d'ailleurs justement qui viennent tester leur scepticisme, qui disent ouais non mais je suis sûr que c'est pipeau. Et puis ils ressortent de là, soit ils ont été carrément sur scène, et alors là bah évidemment.
0: C'est quand ?
1: Il y a plus de, il y a plus de doute. C'est le 14 novembre, samedi 14 ouais, novembre.
0: J'avais peur qu'il y ait un lien avec les élections.
1: Non. Là,
0: on
1: n'a
0: pas
1: va.
0: Besoin de mettre
1: ça
0: trop de bandes sous gips.
1: Donc voilà, mais en tout cas, c'est très impressionnant. On ressort de là, on n'est pas tout à fait pareil, je trouve.
0: Bon, bon.
1: Puis après, on a d'autres rendez-vous. Là, on va avoir un petit concert fin novembre avec des reprises à la carte. C'est un musicien, chanteur, c'est quelqu'un avec qui je fais beaucoup de spectacles d'impro, notamment en général, qui vient de loin, qui vient de Normandie et qui est musicien et qui va faire toute une soirée de reprises à la carte de chansons françaises. C'est les gens qui choisissent.
0: C'est un jukebox vivant,
1: exactement. Et puis ce sera soirée avec un buffet tapas inclus, etc. Ça va être très chouette, on va passer une très bonne soirée.
0: Ouais, ça, j'ai l'impression.
1: Une de plus, voilà. Après, on a le retour du vaudeville, le fracas des petites choses. C'était la création de la Doline de la saison précédente. Donc, on la rejoue cette saison, évidemment, parce que c'est un petit bonheur à jouer. C'est du bonbon pour l'oreille, on dit, nous.
0: Ah, et alors, ce sont des pièces complètes ou des extraits? Enfin, comment tu as construit le spectacle?
1: C'est deux pièces complètes. Finalement, elles sont assez courtes. Il y a une pièce de Fedot, une pièce d'Eugène Labiche et un gros monologue de Fedot entre les deux qui vient ponctuer le spectacle. Et finalement, ça s'enchaîne très bien et ça donne une soirée. C'est très haut en couleur, le vaudeville.
2: Oui, rappelle-nous le titre de la pièce de Fedot.
1: La pièce de Fedot, c'est « Feu la mère de Madame ». Un classique.
0: Un programme.
1: Oui, c'est ça.
0: Cet été, j'ai vu à Avignon une pièce sur la vie de Fedot. Mmh. On a longtemps hésité, et peut-être que finalement on le fera, à produire cette pièce sur la saison 27-28.
1: Très sympa,
0: la
1: ça.
0: SATP, mais
1: faut me tenir au courant de ça.
0: En plus, avec une troupe d'Orange. Mmh. Il y a un théâtre à Orange. Alors, on n'ose pas parler d'Orange. Hein, on est toujours sur la pointe des pieds. Mais il semblerait, pour le coup, que les élus d'Orange laissent le théâtre et la troupe qui écrit les pièces, d'ailleurs, hein, le directeur, vivre leur vie.
1: Bah, tant mieux.
0: Mais voilà, Fedot, tout ça pour dire que Fedot, de toute façon, tu me disais que ça reste de toute
1: façon. Intemporel.
0: Voilà.
1: C'est intemporel, Fedot.
2: C'est moderne, je dirais.
1: Ah oui. Ouais. C'est très moderne, Fedot, bien sûr. Fedot, la biche, enfin, le vaudeville en général, c'est très moderne, hein, même du Courteline. Nous, on est très amoureux du vaudeville à la Doline. C'est pas la première fois qu'on fait du vaudeville.
0: Non, c'est clair.
1: Ensuite, on va avoir. Je me permets de continuer. Je fais
0: parce que comme je le disais, on reviendra. Ben oui. On te réinvitera pour parler plus en profondeur des pièces.
1: Voilà. Ben oui, là on va avoir un petit spectacle pour enfants, parce que chaque année on a au moins une création pour les enfants, parce que c'est quand même un public aussi à part entière, et c'est important. Donc c'est un petit spectacle qui s'appelle Lutin à l'essai. C'est un spectacle qu'on a créé avec un ami sur deux petits lutins qui viennent passer un entretien d'embauche pour le Père Noël.
0: Excellent.
1: Voilà. Avec toute une série d'épreuves, etc. Donc ça, c'est assez cool. Ce sera évidemment en période de Noël.
0: Pour les enfants.
1: Pour les enfants, le samedi matin et dimanche matin. Mais les parents.
0: Qui se rêvent d'être des Pères Noël.
1: Exactement. Voilà. Ensuite, on a la chance cette saison de faire un échange avec la MJC Donner le Château. Donc moi, j'ai mes ados qui ont fait un super spectacle incroyable l'année dernière qu'on a créé tous ensemble. C'est leurs idées. C'est qu'on a porté sur le plateau. Et ce spectacle m'a tellement marqué et travaillé que j'avais envie de le tourner un petit peu. Donc j'ai appelé la MJC Donner le Château. Et puis on va faire un échange théâtral. Parce que le théâtre, ça se partage, comme tu dis si bien.
0: Ouais, j'ai cette impression. Ouais. En tout cas, c'est notre objectif.
1: C'est ça. Et du coup, nos ados vont aller jouer à Donner le Château. Et en échange, les ados de Donner le Château viendront jouer à la Doline en fin d'année. Donc ça, c'est chouette aussi, parce que c'est de l'échange, c'est du partage, ça fait toujours plaisir. Ensuite, on a Pierre Sica qui revient encore avec son spectacle de magie cette fois, qui est tout aussi agaçant.
2: Pourquoi ?
1: Parce qu'il est agaçant, parce qu'il fait des choses qu'on ne comprend pas. D'ailleurs, le spectacle s'appelle « Mais comment c'est possible ?»
0: Ouais. On a beau le regarder, on ne sait toujours pas.
1: Ça fait 20 ans qu'on le connaît.
0: On est peut-être sous hypnose.
1: On ne sait pas. Ensuite, il va y avoir des coproductions, donc des co-réalisations, notamment un spectacle de la compagnie du Sextant qui s'appelle Les Dents de la Mer, par Jessica Salvat, dans lequel j'ai la chance d'avoir un rôle qu'elle m'a écrit rien que pour moi. Je suis très flattée, très contente de jouer avec elle. Ensuite, on va avoir la création annuelle de la Doline, ce sera Un air de famille. Ouais. De Jean-Pierre Bacri, Agnès Jaoui. Voilà, un grand classique. Ça fait tellement longtemps qu'on rêve de monter cette pièce que là, c'est un plaisir.
0: Vous allez la jouer plusieurs fois ?
1: On la joue 3 fois de suite, comme toutes les créations chaque année, ouais. C'est le vendredi, samedi, dimanche.
0: On a intérêt à s'y prendre à l'avance, là, je pense pour avoir exactement. Les places.
1: Exactement. Bon. Ensuite, on va avoir du coup chaque année une soirée spectacle d'impro. Et. On va avoir également une autre co-réalisation, un spectacle qui s'appelle Garbo, de Bruno Suche, de la compagnie du Sextant également, dans lequel...
2: Je réserve une place. C'est possible ?
1: Bien sûr.
0: Je prends des notes.
1: Dans lequel je joue aussi. Ouais. Et d'ailleurs, on a notre première... Parce que c'est quand même la compagnie du Sextant qui monte ce spectacle. Et la première de ce spectacle aura lieu à Sainte-Afrique au mois de novembre, d'ailleurs.
0: D'accord.
1: Voilà, je me permets comme ça, c'est pas tout à fait la Doline, mais bon, quand même, je suis dedans, alors...
0: Ah oui, non, mais toi-même, tu as dit théâtre en partage.
1: Voilà, le théâtre en partage, c'est ça.
0: D'accord, bon. Les dates, tu peux...
1: Ce sera le 20 novembre à Sainte-Afrique, oui. Garbo. Et ensuite, on viendra jouer à la Doline au mois de mai.
0: Oui, d'accord.
1: Ce sera beaucoup plus tard, mais...
0: Voilà.
1: Et après...
0: pause.
1: C'est ça, et puis après, ben, on a nos habituels fin de travaux, travaux d'élèves des adultes, travaux d'élèves des ados... Et cette saison se terminera de cette façon. C'est les ados qui clôturent la saison chaque année.
0: D'ailleurs, à ce sujet, si tu en étais d'accord, il faudra qu'on monte une émission, évidemment, avec toi, avec eux, qu'on leur fasse jouer un petit truc, hein, parce que avec une heure d'émission, bon, en début d'année, effectivement, on présente les programmes, mais après, on va voir qu'on aura le temps de respirer autour d'événements et de prendre son temps pour les mettre en valeur. Donner envie, mettre en valeur. Bon, le travail qui s'est fait, c'est vraiment le sens de l'émission. D'ailleurs, on fera ça aussi avec le théâtre de la Fabrique.
1: Ben oui.
0: Voilà.
2: Oui, bon. Merci, c'est gentil.
0: Là, je ne sais pas si c'est gentil. Oui, oui, on est tous gentils, hein, c'est sûr. Mais, pourquoi on a voulu faire cette émission ? Parce qu'on sentait qu'il y avait vraiment de quoi en parler.
1: Bien sûr.
0: Et puis, on est toujours inquiet quand même sur le devenir et la santé des troupes, des théâtres, de tous ceux qui vivent autour de cette activité. Puis, une période assez difficile, donc on s'est dit que c'était vraiment le moment de faire venir encore plus au théâtre et d'essayer de donner envie.
1: Moi, je suis assez confiante parce que Millau, c'est une ville très culturelle depuis toujours. Je trouve que, en termes de propositions de spectacles, mais même les compagnies, on est super nombreux. Il y a le public. En fait, chaque personne est au moins allée une fois au théâtre, que ce soit chez nous, que ce soit à la Fabrique, que ce soit à la Maison du Peuple, à la SAF. En fait, je trouve que Millau est une ville très culturelle et c'est indéniable, ça. Et pour moi, je pense qu'on est...
0: C'est un immense atout pour la ville. D'ailleurs, il y a beaucoup de jeunes qui viennent s'installer. Enfin, beaucoup. Peut-être, on aimerait qu'il y en ait encore plus.
1: Ouais.
0: Mais c'est une bonne raison de venir, de venir s'installer à... À Millau, c'est la vie culturelle, l'enseignement aussi. Bon, évidemment, il faut qu'il y ait du travail. Mais tout ça, mis bout à bout, fait qu'on y vit... Enfin, moi, j'ai le sentiment qu'on y vit bien et on n'est jamais en train de se poser la question « Mais alors, qu'est-ce que je vais bien pouvoir faire ?» On est même en train de se dire « Mais comment je vais choisir ?»
1: C'est ça, à quel moment quand est-ce que je vais dormir ?
0: Bon, ben écoutez, merci. Merci d'être venu contribuer à la réussite, j'espère, de cette première émission.
1: Avec grand plaisir.
0: Et puis, on se donne rendez-vous...
2: Au Théâtre de la Doline.
0: Au Théâtre de la Doline, entre autres, mais dans tous les théâtres et le mois prochain. Ce qu'on veut, c'est expliquer aussi le fonctionnement.
2: Émilie a oublié de dire qu'elle allait faire un stage d'improvisation.
1: Oui, c'est vrai que j'en ai pas parlé, parce que j'ai parlé surtout des spectacles, et c'est vrai que j'ai pas parlé du stage d'improvisation qui va se dérouler sur 2 journées complètes, le samedi et le dimanche, du... 6 et 7 février.
0: Si j'ai bien compris, Marie-Angèle, elle est très très impliquée dans ce stage.
2: Moi, je sais tout de l'histoire du théâtre Mihavoise.
1: Exactement.
0: Bon, bah alors, de toute façon... Hein,
2: et d'ailleurs, c'est pour ça que je suis dans cette émission.
0: On a l'intention, effectivement, d'approfondir toutes ces thématiques. Voilà. Bon, bah écoutez, je vous remercie encore une fois. Et puis, rendez-vous...
1: Merci à toi.
0: Pour Marie-Angèle, bah, elle sera avec nous dans un mois. Et puis après, on va construire cette émission. Merci.
2: Merci à toi. À bientôt.

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0: Bonjour à toutes, bonjour à tous et bienvenue à l'écoute de ce freestyle intempestif sur Radio Larzac, le premier de notre grille 2026-2027. Et c'est aussi une nouvelle saison théâtrale qui s'ouvre au Théâtre de la Maison du Peuple de Millau, une saison spéciale puisque le théâtre souffle sur ses 20 bougies. L'équipe a concocté une saison riche en surprises et découvertes et quelques nouveautés pour fêter cet anniversaire tout au long de l'année. Et nous allons en parler dans cette émission avec Stéphane Châtelard, directeur du Théâtre de la Maison du Peuple. Bonjour Stéphane.
1: Bonjour Sophia.
0: Et avec Maïlys Bessière, responsable de l'éducation artistique et culturelle au théâtre. Bonjour Maïlys.
2: Bonjour.
0: Une émission enregistrée avec Clara à la technique. Salut Clara.
3: Salut.
0: Et les notes de musique que vous entendez en fond, c'est le duo Cam et Léo qui va se produire un escapade avec le Théâtre de la Maison du Peuple et avec Millau en Jazz, samedi 14 novembre et dimanche 15 novembre à Saint-Rome-de-Tarn et à Mont-Laure.

0: Et pour commencer, on vous propose d'écouter quelques paroles des Miavoises et Miavois sur la maison du peuple. C'est Clara qui est partie avec son micro pour leur demander un souvenir ou des souvenirs de ses 20 ans.
1: Est-ce que tu as un souvenir marquant d'un spectacle qui a eu lieu au théâtre de la maison du peuple ?
2: C'était dans les années 80 où j'étais élève à l'atelier du théâtre d'Écosse. Et le professeur nous avait convié ses élèves pour voir son spectacle. Donc c'était une pièce de Courteline où il jouait le rôle d'une femme. Et il était hilarant. Et à la fin du spectacle, quand je l'ai vu avec des traces encore de maquillage noir sous les yeux, mais qu'il avait enlevé sa robe et sa perruque, je l'ai trouvé mais d'une beauté extraordinaire et ça m'a coupé le souffle.
3: Pendant la semaine des Givrés,
4: c'est drôle,
3: et les spectacles qui sont proposés, qui sont toujours géniaux, dont entre autres cette année c'était Les Hurlements de Léo. Dynamique, extraordinaire. Oui, c'était fou, tout le monde était debout, c'était... c'était vraiment merveilleux, quoi. Il y avait de l'émotion, mais ça donnait envie, ça donnait la pêche. Voilà, ça c'était bien. Ouais.
5: C'était un spectacle de cirque. C'était des blagues. C'était autour de l'eau. Je me rappelle plus du tout le nom du spectacle, mais c'était incroyable, ouais.
1: Et c'est quoi le dernier spectacle que t'es allé voir au théâtre de la Maison du Peuple ?
5: Ben, je crois que c'est celui-là.
2: Écoutez, j'y vais assez régulièrement, mais ce qui m'avait marqué, c'était le spectacle de danse de Mehdi Kerkouche en 2025.
6: Alors, le dernier spectacle que j'ai vu, c'était Chaman avec Fiona Pétot, de la compagnie qui est basée sur le Larzac, la fausse compagnie Fiona Pétot, tout simplement.
3: Et ben c'était J'aurais voulu être Jeff Bezos, et c'était aussi... intéressant vraiment d'un tout point de vue et après j'y vais pas souvent non plus mais j'essaie de choisir et il y a quand même un choix assez intéressant hein, sur toute l'année mais j'ai pas toujours le temps d'y aller effectivement.
1: Et ton spectacle préféré ?
6: C'est Antigone de Compagnie Création. J'étais dedans mais je l'ai vu quand même parce que j'ai joué juste un quart d'heure.
3: Alors je suis pas trop de théâtre, je préfère et de loin les spectacles musicaux. Ça peut être aussi opéra quelquefois, mais je me rappelle plus là. Cette année je suis pas allée. Mais quand il y a un peu d'opéra, oui je vais voir un opéra.
2: Peut-être Buffo. Ben Buffo, c'est un clown qui, justement, dans ce spectacle, était dos au public et il balayait la scène et en rien faisant et sans montrer son visage, ses mains, tout ça, on était déjà pris quoi, par le spectacle.
5: J'ai toujours rêvé d'être Patrick Swayze. J'ai adoré ce spectacle aussi.
1: Ouais. Et du coup, cette année, la Maison du Peuple fête ses 20 ans. Qu'est-ce que tu pourrais lui souhaiter pour la suite ?
6: Au moins 3 fois 20 ans de plus.
2: Ce que j'aimerais, c'est que les pauvres puissent entrer et se trouver des places dans ce théâtre.
5: Un joyeux anniversaire.
3: Ben, c'est de continuer à nous mettre une programmation délirante parfois. Et puis après, de continuer à donner à notre communauté, parce qu'on n'a pas besoin d'aller à Montpellier, on n'a pas besoin d'aller à Toulouse, on n'a pas besoin d'aller à Rodez. On a des spectacles fantastiques à Millau. Et c'est ça que j'aimerais bien que le théâtre à Millau continue à programmer.
0: Et voilà, donc c'était un petit tour de parole. Est-ce que vous avez des réactions ou vous-même un souvenir marquant de la Maison du Peuple, de toutes ces années que vous y avez passées ?
7: Ben déjà, c'est touchant hein, ces témoignages avec tous ces spectacles qui ont eu lieu depuis une vingtaine d'années, avec des spectacles qui marquent ou pas le public, et puis le désir de continuité. Intéressant aussi de voir effectivement comment les gens picorent à l'intérieur de ça, comment ils peuvent picorer ou pas. Et ces notions, notamment, moi, ce qui m'intéresse dans ce qui a été dit aussi, c'est cette notion de faire d'essayer d'aller vers tout le monde et la volonté des gens. Donc, on essaie de mettre en place des dispositifs hein, avec les billets suspendus, tout ça, pour que les personnes les moins aisées puissent venir à la Maison du Peuple. Et puis, ça, c'est le versant qu'on voit. Il y a tout le versant qu'on ne voit pas dans notre projet, dont là, forcément, le spectateur n'est pas au courant, mais tout l'aspect des scolaires, de l'éducation artistique et culturelle dont on parlera, je pense, tout à l'heure, qui fait partie intégrante du projet. Voilà. Alors moi, ce qui m'a marqué, j'ai un projet comme ça qui me revient vraiment à l'esprit, c'est un défi de programmation. J'avais programmé un BD concert Donc c'est vraiment une forme rare, c'est-à-dire que c'est une BD mise en vidéo ou en roman photo, je sais pas comment on pourrait appeler ça, et qui est mise en musique. Et la BD était quasiment sans parole. Et on avait fait Comme et Prima, donc c'était une BD d'Alfred qui était vraiment magnifique. Et de voir les dessins en méga grand sur l'écran de la Maison du Peuple, l'orchestre qui joue en bas, il y a une émotion qui prenait le public vraiment dedans et qui nous amenait ailleurs. Et j'étais très étonné de voir comment le public se prenait au jeu de ce défi-là. Et puis c'était pas facile à expliquer au public, et puis finalement le public nous a suivis, est venu et a partagé ce moment avec nous, et je pense que c'était aussi un petit tournant dans la programmation. On s'est dit que la prise de risque vers des formes hybrides nouvelles était capable de trouver un public aussi amiou, parce qu'on nous on, voilà les projets qu'on programme, on est un petit groupe de programmateurs à la Maison du Peuple, puisque Maëlys programme aussi une partie de la programmation, maintenant l'administrateur aussi Fred Dutty vient aussi programmer, avoir des idées avec nous. L'idée c'est justement de partager à plusieurs, et on essaye nous pas de nous, on se fait pas plaisir en fait, on répond bien à un projet, et dans ce projet là c'est d'essayer d'aller chercher de montrer de toutes les formes de spectacle vivant qui existent, et d'essayer de s'adapter d'une part à notre public, mais aussi d'emmener le public dans d'autres endroits, voilà. Et c'est pas être élitiste, hein, c'est vraiment choisir des projets qui soient populaires dans tous les sens du terme et qui puissent toucher des publics très très très variés.
0: Et toi Maëlys?
4: En moment marquant, alors au-delà de la programmation, hein, parce qu'effectivement il y a eu des très très beaux spectacles, mais j'ai un souvenir d'un projet justement d'action culturelle qu'on avait mené en EHPAD avec un chanteur, compositeur, interprète qui s'appelle Laurent Montagne. Et pour moi ça a été vraiment un très très beau projet. Il y a eu des moments incroyables qui se sont passés à l'EHPAD des Chermettes, donc les personnes âgées qui ont partagé énormément de choses sur leurs souvenirs associés à des musiques. Ils ont chanté également en lien avec les enfants de l'école Paul Bert. Et voilà, ça a été un... Et ils sont aussi venus au théâtre voir des spectacles, en tout cas pour toutes celles et ceux qui ont eu la possibilité de se déplacer. Et ça a été un très très beau projet. Je parle de lui, mais honnêtement, il y en a beaucoup. Hein. Des beaux projets qui se passent à la fois autour de la programmation, à la fois autour de la convivialité. Enfin, voilà, il se passe quand même beaucoup de choses dans ce théâtre.
0: Et de ces 20 ans, donc Stéphane, tu en as connu 14.
7: Eh oui.
0: Et tu as parlé un peu déjà des principes et des valeurs qui animent cette saison, mais c'est quelque chose qui a toujours animé donc ton mandat de directeur, on pourrait dire, ce théâtre accessible et curieux.
7: Oui, ben le projet qu'on m'avait demandé d'écrire quand j'ai postulé, donc c'était un projet sur 3 ans pour être recruté, c'était un projet qui était vraiment tourné vers une volonté politique qui avait été affirmée à l'époque de renouer avec le public local. On peut comprendre qu'avant l'idée c'était de créer ce lieu de spectacle vivant, montrer effectivement cette programmation professionnelle, voilà, c'est un théâtre, c'était pendant longtemps une Maison du Peuple qui avait un autre sens, hein, qu'on renie pas du tout, mais là c'était un théâtre, il fallait lui trouver un sens et d'y mettre des artistes professionnels dedans qui venaient de partout dans le monde. Et moi j'ai eu la chance en fait de conduire la deuxième phase du projet avec l'idée vraiment d'ouvrir à un large public, donc ces valeurs sont plutôt autour de l'humain clairement, et de remettre de la convivialité dans ce projet là c'est-à-dire d'être je pense qu'à la fois dans le ton de parole qu'on a avec le public, la manière dont on aborde notre relation aussi bien avec les équipes artistiques, les équipes amateurs, les gens qui viennent créer, de trouver ce ton en fait qui soit suffisamment léger et qui permette finalement de s'adapter au territoire dans lequel on est. C'est-à-dire qu'aussi de se dire tout le monde peut venir dans cette Maison du Peuple, elle appartient à tout le monde, c'est pas juste notre lieu à nous, quoi. Donc et ça c'est ce qui nous anime depuis le début et qu'on continuera vraiment, parce que on sait qu'il y a plein de gens qui viennent pas, on le sait bien, hein. Et que l'idée c'est que vraiment les gens puissent venir, puissent prendre des risques et puissent mettre un peu d'argent pour ceux qui en ont, pour venir dans cette Maison du Peuple. Et puis les valeurs qui nous animent sont celles d'un projet artistique et culturel qui est maintenant une scène conventionnée d'international, on en parlera tout à l'heure je pense, mais effectivement c'est ces valeurs effectivement d'humanité, d'être aussi dans la vie d'aujourd'hui, voilà, c'est ça, d'être pas passéiste, d'être pluriel comme on sait le faire.
0: Et toi, Maïlys, donc, ça fait 4 saisons que tu as rejoint l'équipe. Qu'est-ce qui t'a donné envie justement de venir travailler ici ?
4: Oui, moi j'ai toujours travaillé dans le domaine culturel, dans différents lieux, principalement en Île-de-France, et sur des postes qui étaient assez similaires à celui que j'occupe aujourd'hui. Puis j'avais envie de quitter Paris et également de travailler dans un lieu pluridisciplinaire, car j'étais auparavant dans des lieux dédiés à une seule discipline. Et puis la programmation de la Maison du Peuple m'a plu, ainsi que les valeurs du lieu dont vient de parler Stéphane, autour de l'ouverture à tous les publics, de la convivialité. Et donc j'ai postulé en 2022, j'ai eu la chance d'avoir le poste. Et je regrette vraiment pas, j'ai pu découvrir vraiment de très beaux spectacles, j'ai pu développer de nouvelles compétences aussi. J'ai pu travailler sur des projets chouettes et avec des gens qui sont motivés et convaincus de l'importance de l'art dans le quotidien.
0: Justement, Stéphane, tu parlais de l'attribution du label de scène conventionnée d'intérêt national art en territoire. Qu'est-ce que permet ce label et pourquoi il est important pour la Maison du Peuple ?
7: Alors, ce label, il est important. À la base, en fait, la Direction régionale des affaires culturelles a contribué, en fait, à financer ce lieu en investissement. Et ensuite, la DRAC n'est pas venue en fonctionnement sur ce lieu-là parce qu'elle sollicitait la ville pour avoir plus de personnel, des gens en médiation, en éducation artistique et culturelle. Et à ce moment-là, la ville n'avait pas les moyens de développer ça. Donc en fait, quand je suis arrivé, que j'ai vu ce lieu en zone rurale, mon expérience passée me faisait penser qu'on avait quand même la possibilité d'avoir recevoir un financement du ministère. Et ce financement, c'était pas juste pour la reconnaissance, c'est qu'il nous permettait de passer un palier et de proposer une programmation plus riche. Donc je suis allé la chercher petit à petit, et au bout de 6 ans, la porte s'est ouverte, on a reçu un financement de l'État, et en fait ce qui nous a été demandé par le ministère de la Culture, c'était de créer une scène conventionnée d'intérêt national. C'est un label ou un dispositif, on va dire, qui existe sur à peu près, je pense on est à 300-400 lieux en France, être scène conventionnée d'intérêt national. Et on l'a écrit par rapport au projet qui était à l'origine d'ici, c'est-à-dire en territoire. C'est l'une des possibilités, puisque en fait notre vocation était de s'élargir de Millau, que c'était déjà en place à l'époque, et ça nous a apporté un souffle à la fois en termes de financement, à la fois en termes de reconnaissance, et aussi ça a assis des financements pour des périodes de 3 ans renouvelables, et ça c'est vraiment majeur pour nous. C'est-à-dire que là, à un moment, on s'inscrit dans autre chose que simplement un théâtre de ville, et on sait bien que les collectivités sont de plus en plus en difficulté. Millau est une ville moyenne avec un gros lieu culturel, c'est un gros établissement hein, pour quand même une ville de 23 000 habitants. Donc ça a donné un souffle de programmation et c'était vraiment la saison déclencheur. À partir de 2018, ce développement du financement nous a permis d'aller plus sur le territoire, d'avoir plus de public, de reconnaissance, de passer à des projets plus ambitieux en termes d'achat et finalement de générer aussi plus de publics différents. Donc ça, c'était vraiment chouette d'aller plus loin dans le projet. Et en côté ça, ça nous a aussi donné des objectifs différents qui sont définis par le cahier des charges, et d'aller justement dans ce cahier des charges, aller chercher des choses auxquelles on n'avait pas pensé, auxquelles pour l'instant on se disait que c'était pas notre boulot, et là on y est allé pour remplir ce cahier des charges. Et c'est intéressant parce que quand je dis ça, ça fait très administratif, mais par exemple c'est d'aller un nombre de fois dans des établissements scolaires autour de chez nous à Millau, d'aller toucher des publics en difficulté. Donc ça a pu vraiment renforcer l'éducation artistique et culturelle, et c'est vrai que ça a permis de pérenniser ce poste-là, et Maïlys est arrivée sur ce poste-là, et ça a permis de développer vraiment cet aspect-là. Aujourd'hui, je pense qu'on est, par rapport aux moyens qu'on a, on est vraiment très présent, parce que aussi on a des partenaires de territoire qui sont hyper ouverts à monter ce type de projet-là. Donc je pense que là, le projet, il est cohérent à ce niveau-là.
0: Pour en arriver à cette saison anniversaire, dans l'édito du programme, vous écrivez « La création artistique nous permet d'affûter notre regard sur un monde en perpétuel mouvement et de sortir de notre zone de confort ». Pour parler un peu en général de cette saison, c'est ça votre fil rouge ?
7: On pourrait dire que c'est ça. Alors c'est sûr qu'on a eu des thématiques sur les saisons passées. Là, étant donné que c'est la saison anniversaire, on s'est dit qu'on garderait la possibilité d'avoir pas mal de petites surprises, ou au moins un spectacle fort par discipline. C'est un spectacle qu'on n'a pas l'habitude d'accueillir à Millau, parce qu'on n'en a pas trop les moyens. Et puis on a été aussi prudent, puisque l'effet ciseau existe. En ce moment, il y a quand même des gros problèmes sur le budget de la culture au niveau de l'État. Ça se réduit pour les collectivités. Donc c'est une saison anniversaire, on va dire sage, et à la fois qu'on a réussi à garder avec des surprises. Donc oui, ça nous anime de toujours que les artistes nous apportent leur regard sur le monde. Et là, je pense que dans les projets qu'on accueille, on aborde ces thématiques.
0: Et la saison anniversaire est marquée par l'implication de la Compagnie des Boudeuses tout au long de la saison. Elles vont proposer des visites décalées du théâtre, par exemple. Elles seront en résidence de création. Elles proposent des booms aussi dans le cadre du programme HITS qui se déploie sur le territoire. Comment vous avez construit cette programmation avec elles et pourquoi c'est important toujours dans le cadre de ces 20 ans?
4: Oui, alors du coup, les Boudeuses seront effectivement artistes associées du théâtre pour les deux prochaines saisons, donc la saison prochaine et la suivante. C'est il y a plusieurs objectifs à ça. Premièrement, c'est les soutenir elles aussi à l'endroit où elles sont de leur prochaine création, donc la gerbe, via de l'accueil en résidence, via du préachat également qui permet de pérenniser pour elles un budget de production. C'est aussi et c'est ce qui sera le plus visible, énormément de présence tout au long de la saison. Elles seront présentes sur l'ouverture de saison, le lendemain, donc le 3 octobre, elles ont proposé une visite décalée du théâtre. Les HITS, c'est un dispositif assez sympa et on a eu la chance d'obtenir un soutien du fonds Leader via le GAL et la région Occitanie sur ce dispositif. Sur certaines dates des escapades, elles seront présentes en amont, donc sur le territoire, avec leur petite caravane, et elles mèneront des entretiens bien sûr théâtralisés, rigolos, enfin comme les Boudeuses savent le faire, avec nos spectateurs, et ça leur permettra d'avoir une espèce d'état des lieux de qui vient au théâtre, et notamment sur les escapades. Et ça se finira effectivement par une boom sur la fin de saison, comme tu le disais. Il y aura également, elles participent à plusieurs projets d'action culturelle tout au long de la saison. En tout cas, voilà, elles seront, les Boudeuses, on est ravis de les accompagner là-dessus. Elles seront très présentes cette saison et également la saison prochaine sur des actions encore en construction.
7: Donc vous les verrez bien dans les murs du théâtre, mais aussi hors des murs du théâtre, sur l'escapade, mais aussi sur l'espace public, puisque c'est aussi le principe de l'écriture contextuelle que font les Boudeuses. Donc c'est aussi ce qui nous intéressait dans la démarche d'aller vers tous les publics, d'aller cueillir ceux qui ne viennent pas encore. Voilà.
0: Et justement, dans la même démarche d'aller vers tous les publics, vous proposez un nouveau temps fort, le festival La Cabane, consacré aux familles et aux jeunes publics. Ce sera en avril. Comment vous est venue cette idée ?
4: On a la chance au théâtre d'avoir un très fort taux de remplissage, que ce soit sur la programmation tout public ou sur les programmations scolaires. Et l'idée nous est venue quand même du constat que les familles ne sont pas le type de... Les,

0: programmation adaptée aux enfants, aux adolescents et également aux parents, avec des ateliers et des rencontres. Et ça permet aussi de valoriser la richesse de la programmation jeune public. Parfois, on peut se dire que c'est quelque chose qui est uniquement pour les plus jeunes, pour les plus petits, alors que vraiment, un bon spectacle jeune public et à différents niveaux de compréhension, différents niveaux de lecture, et même en tant qu'adulte, on peut vraiment avoir énormément de plaisir à voir ce type de spectacle.
1: Et les spectacles de ce festival ou de ce temps fort sont déjà annoncés. Ce sera donc avec la compagnie Les Boudeuses, justement le vendredi 23 avril, le spectacle Chantal et Josiane vous protègent. Ensuite, il y aura deux de la compagnie La Locomotive et Mozart l'Enchanteur. Ce sera les deux le samedi 24 avril. Et en conclusion, le samedi 24 avril 2027 à 20h, ce sera le concert de The Walk Kids. Autour de ce rendez-vous, tu l'as un peu cité, Maëlys, il y aura des animations, des propositions, un partenariat avec plusieurs structures et associations de Millau. Est-ce que vous pouvez déjà nous en parler un petit peu?
0: Oui. Donc il y aura ces quatre spectacles qui sont déjà ouverts à la réservation. Par ailleurs, il est déjà possible de réserver ses places. Le reste du programme, il est encore en cours de création, mais on sait qu'il y aura une action du collectif parentalité autour de l'éducation à la vie affective et sexuelle en lien avec le spectacle des Boudeuses. Il y aura aussi, par exemple, un atelier parents-enfants mené par le Barbouille autour de la musique et du spectacle Mozart l'Enchanteur. Il y aura un autre atelier parents-enfants également mené par les artistes de la compagnie La Locomotive, donc autour de la danse, du mouvement en général. Il y aura un goûter, une petite restauration, un coin, jeu, lecture. Voilà. L'objectif pour nous, c'est aussi que les familles puissent, si elles le souhaitent, passer toute la journée du samedi au théâtre, entre les spectacles et les animations, et puis s'y sentir à l'aise et investir les lieux.
1: Et d'ailleurs, pour ce temps fort, vous proposez une billetterie spécifique, pensée autour de la confiance et de la solidarité. Donc, chaque spectateur pourra choisir librement le tarif parmi trois possibilités, le tarif coup de pouce, le prix juste et le prix solidaire. Qu'est-ce que c'est le pari que vous faites avec cette politique tarifaire?
0: On fait vraiment le pari de l'accessibilité et de la confiance. On a déjà au théâtre une politique tarifaire qui est cohérente et qui permet à chacun et chacune, en fonction de sa situation, d'accéder à l'ensemble des spectacles. L'idée durant la cabane, c'est vraiment de permettre une contribution selon ses moyens. On a conscience que pour une famille, par exemple, de 4 ou de 5, venir au théâtre, ça représente un vrai coût pour les parents, même s'ils travaillent et que du coup, ils ne bénéficient d'aucun tarif réduit. Ça reste, pour les bas salaires, ça reste quand même un coût. Donc, on espère avec cet outil permettre à tous et à toutes de bénéficier des spectacles qu'on propose. Et personnellement, j'aime beaucoup le fait que ça se base sur la confiance, qu'aucun justificatif ne soit demandé pour bénéficier notamment des tarifs le plus bas. Et voilà, on espère que tout ça va s'équilibrer sur l'ensemble.
1: Avant de passer à la suite et de continuer de vous présenter quelques spectacles de cette saison anniversaire à la Maison du Peuple, on écoute un mini reportage sur l'un des instruments jouets utilisés par les Walk Kids en concert qui seront donc à voir au théâtre de la Maison du Peuple samedi 24 avril 2027.
2: Pour vous ce soir, mesdames et messieurs, le toucan sifflé à coulisses.
3: Nous avons donc ici le toucan sifflé. Il y a un an de moins que moi, car il date de 1983. Et c'est un des premiers venus dans l'histoire des Walk Kids, un des premiers jouets qu'on a eu. Et le concept est hyper simple, vraiment, il y a une coulisse. Plus elle est longue, plus le son est grave. Plus elle est courte, plus le son est aigu. Évidemment, on souffle là et le son sort par ici.
1: Les Walk Kids, ce sera un concert pendant La Cabane, le temps fort consacré aux familles au théâtre de la Maison du Peuple. Comme je disais, ce concert, ce sera le samedi 24 avril à 20h 2027. Et vous êtes toujours à l'écoute de Radio Larzac. Et je suis toujours avec Maëlys et Stéphane pour vous présenter la saison anniversaire des 20 ans de la Maison du Peuple. Et dans cette saison, il y a deux rendez-vous qui m'ont marqué en regardant le programme. Ils m'ont marqué pour leur dimension participative qui implique sur la scène des amateurs et des amatrices. Le premier, c'est Bienvenue venue ailleurs. C'est un spectacle à voir le vendredi 13 novembre à 20h30. Un spectacle qui parle de désobéissance civile, d'éco-anxiété aussi, où va participer un groupe d'adolescents et adolescentes élèves de la spécialité théâtre du lycée Jean Vigo. Et puis, plus tard dans la saison, le spectacle Chevaleresse, à voir le vendredi 21 mai 2027 à 20h30, où

0: où une chorale de femmes miavoises accompagne sur scène la comédienne Nolwenn Le Dot et travaille sur la mise en scène avec elle un peu tout au long de l'année. Et j'ai la chance de faire partie de cette chorale d'ailleurs. Et pourquoi et en quoi ces formes de création participative sont importantes pour le théâtre de la Maison du Peuple ?
1: Bah déjà, c'est une volonté pour nous à cette étape d'où on en est dans la vie du théâtre, dans notre volonté d'associer au maximum des publics différents, mais aussi des publics amateurs. Parce que, en fait, c'est des gens qui ont déjà une pratique dans les deux cas, que ce soit dans le cadre scolaire pour l'enseignement de spécialité, ou dans le cadre de cette chorale qui travaille là. Et puis, c'est de pouvoir avoir aussi des projets. Alors là, on est vraiment sur deux types de projets. Sur Bienvenue ailleurs, en fait, les élèves vont répéter deux fois avant de jouer quasiment dans la semaine. Donc, ça va être une participation assez restreinte, participative, donc il y a un côté aussi un peu formation, de voir aussi comment ça se fait un spectacle professionnel à ce moment-là, dans ce cadre-là, même s'ils ont l'habitude de la scène de la Maison du Peuple, ces jeunes de l'enseignement de spécialité, mais là ils le seront dans un autre cadre. Et puis sur Chevaleresse, là c'est un projet qui nous anime à un autre endroit, c'est-à-dire que ça fait déjà plusieurs mois que le chœur a commencé à travailler, qu'il est accompagné par l'artiste avec une chef de chœur. Ça va être plusieurs fois dans l'année où l'artiste va venir rencontrer le projet et lui donne une autre dimension. C'est-à-dire que j'ai eu la chance de voir ce projet sur le Festival d'Avignon l'année dernière. En fait, l'artiste, toute seule, ça ne sera pas du tout le même spectacle. Il faut penser que derrière ce cœur présent, ce cœur de femme qui apporte une dimension dingue, qui porte le projet aussi. Et je trouve que c'est hyper généreux de pouvoir partager ce projet-là, qui a un projet qui a du sens, qui est sur une thématique compliquée. Enfin, une thématique d'aujourd'hui, hein. On parle de l'inceste comme on en parle dans beaucoup de films, dans beaucoup d'œuvres littéraires aussi, mais aussi de la reconstruction. Et en fait, je trouve que c'est justement très beau ce choix de forme qui a été fait en associant ce cœur de femme qui va travailler toute une année. Et là, nous, quand on arrive à mettre en route en fait des amateurs locaux autour d'un projet professionnel qui va se monter au plateau, là oui, je pense que c'est l'un des objectifs du théâtre de la Maison du Peuple. Voilà. Et je pense que dans l'affaire, on va y croiser un public aussi varié, différent, et tout ça contribue effectivement à ouvrir encore le théâtre à d'autres publics ou à faire venir des publics sur des projets sur lesquels ils ne viendraient pas. Voilà. Donc ça, je crois qu'on est pile dans nos objectifs là. Mais c'est pour ça que si chaque année on arrive à trouver un ou deux projets participatifs, ça serait chouette, mais ça dépend des œuvres artistiques qu'on peut voir en repérage.
0: Maïs, tu veux ajouter quelque chose ?
2: Non, pas, ou juste dire que oui, vraiment, ça fait partie des valeurs du théâtre, de valoriser cette pratique amateur. On le fait à travers ces deux projets, on le fait également au quotidien, à travers tout ce qu'on mène au niveau de l'action culturelle, par exemple, avec les adolescents sur Extrême Ado. On va travailler avec le CADA, on travaille également avec la mission locale. Enfin voilà, on mène vraiment au quotidien beaucoup de projets qui se retrouvent pas dans la programmation professionnelle, mais qui viennent quand même au grand plateau et qui font des restitutions devant un vrai public, et ça fait vraiment partie des valeurs du lieu.
0: Et justement, je vous propose d'écouter un extrait du spectacle Chevaleresse, où on entend aussi le chœur qui a participé à créer ce spectacle à Avignon.

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0: Un autre festival marque la saison de la Maison du Peuple depuis 5 ans déjà. À une période, celle de l'hiver, où les animations culturelles sont un peu plus rares sur Millau et sur le territoire. C'est le festival des Givrés, dont on a entendu aussi des souvenirs dans le micro-trottoir. Donc le festival revient du 22 au 30 janvier 2027. C'est porté par un collectif d'habitantes et habitants qui contribuent aux animations, aux activités, aux rendez-vous proposés dans le cadre du festival. Et il y a pas mal de bénévoles aussi qui assurent l'accueil, les repas, la communication et beaucoup d'éléments qui font la réussite de ce festival. Donc en 2027, est-ce que les jurés vont se mettre un peu au diapason des 20 ans?
1: Bah en fait c'est une sixième édition dans l'affaire, puisqu'on a pas, comme tu disais, on a passé 5 ans. On a annoncé vendredi dernier donc la programmation au public, donc voilà, c'est de nouveau une jolie fête. Est-ce que ça sera une édition exceptionnelle? En fait, chaque année on se demande comment cet événement subsiste en plein hiver. On arrive à avoir comme 6000 spectateurs à Millau sur un festival en hiver. Alors c'est sûr qu'avec les conditions climatiques qu'il y a eu cette été, on se dit que faire un festival en hiver dans des lieux fermés, bah finalement pourquoi pas, hein. Et c'est vrai que heureusement qu'on a une participation de bénévoles, du collectif, qui permettent pareil d'irriguer le territoire, d'avoir plein de gens différents. Donc pour cette édition, en tout cas, on espère que les soirées vont très bien fonctionner. Comme d'habitude, on l'a annoncé donc le samedi après-midi du festival, une action particulière qu'on a eu menée, notamment on l'a fait il y a 3 ans avec le train, il y a 2 ans on a fait un petit déj sur l'air du viaduc. Là, ça sera les Givrés s'éclatent, donc 3 concerts dans 3 lieux, des déambulations en ville. On sait pas qui on va voir, on sait pas où on va voir les spectacles, les concerts, mais on sait que le public sera là, il y aura 180 personnes, et on mélange toujours dans ces cas-là la pratique professionnelle, la pratique amateur. Et je trouve que cette énergie qui est mise au service de cet événement-là par les gens qui l'organisent, par ses habitants et ses habitantes, c'est très touchant. Ça veut dire qu'en fait le public s'empare, du moins les personnes s'emparent en fait de l'événement pour le faire eux-mêmes. Et ça, je pense que ça aussi c'est quand même une jolie richesse, un joli échange. Donc oui, au diapason des 20 ans, sûrement, en tout cas on espère
0: façon
1: que...
0: Façon givrée
1: comme d'habitude, quoi, là. Et beaucoup de décalage, beaucoup d'humour, puisque c'est vraiment le principe de ce festival, et puis toujours ses valeurs d'éco-responsabilité hyper présente, avec notamment ça y est, la reconnaissance, comme on avait eu le niveau 3, là maintenant on nous demande d'être associés à la réflexion pour qu'est-ce qu'il peut y avoir au-dessus du niveau 3 de ces événements détonnants, puisque normalement il n'y avait rien, et on se positionne, on est 5 structures à être devenir ambassadeurs au niveau de la région pour contribuer à encore un label supérieur, à aider les autres en tout cas à s'intégrer dans cette démarche d'éco-responsabilité, aussi bien sur des festivals que sur les équipements culturels. Voilà.
0: Avant de parler un petit peu de la conclusion ou de l'avenir du théâtre, est-ce que vous avez d'autres spectacles ou d'autres rendez-vous à mettre en avant sur cette saison, qu'on va annoncer aussi sur les ondes de la radio un peu au fur et à mesure, mais voilà, peut-être il y a des choses que j'ai pas citées et que vous voudrez citer cette émission d'ouverture.
1: Déjà une information très pratique, le prochain spectacle c'est demain mercredi et non pas jeudi comme annoncé à la base, hein. C'est Philippe Audrey, la rue Saint-Jacques, qui est un humoriste, qui est pas un humoriste de valeur actuelle, même s'il a commencé sur France Inter cette année. Lui, il nous vient du Québec, il a un regard très pincé sur la France. Il roule, donc il a une chronique tous les vendredis matin sur France Inter, c'est pour ça que la date du jeudi a dû être avancée au mercredi. Donc demain, venez nombreux voir de l'humour. Et puis après, nos gros coups de l'année, hein, on a voulu le dire, et puis ça, on le voit dans les ventes de places. Yongo Yeli par le Circus Baobab qui reviennent, c'est avec ce très beau projet, ce sera du cirque acrobatique. En danse, on a la chance d'accueillir le ballet d'Avignon, le ballet de l'Opéra d'Avignon. C'est rare qu'on accueille un ballet d'opéra avec un projet qui s'appelle America. Voilà un joli moyen de traiter les États-Unis au moment des midterms américaines. Ça sera d'ailleurs suivi d'une after avec que de la musique américaine. On va danser ce soir-là. Et puis en décembre, un super projet de texte, Le Malade Imaginaire de Molière par Tigrana Mkhitaryan. C'est vraiment très très beau. C'est très enlevé avec du rap au plateau, mais toujours l'amour du texte, hein. On aura vraiment le texte de Molière. Donc en janvier, j'en parlais, L'art d'avoir toujours raison, c'est un spectacle humoristique sur la parole politique, comment elle est comment elle est construite, comment on peut la déconstruire très rapidement. En février, Juste Irena, un spectacle de marionnettes. On n'a pas forcément l'habitude d'accueillir des grandes formes de marionnettes. La thématique n'est pas facile. Hein. C'est sur, c'est un très joli texte, vraiment sur une femme, sur une juste. Voilà. Et puis du jazz avec Robinson Coury en mars. Et là, c'est pareil, ce sera un très grand rendez-vous aussi en jazz cette année. La sœur de Jésus-Christ. On parlera pas, bien sûr, de la. On n'invente pas une histoire autour de la vraie sœur de Jésus-Christ. On ne sait pas si elle existait. Moi, je me prononcerai pas là-dessus. Mais simplement, c'est un superbe spectacle qui cartonne. On lui propose plus de 45 dates en Occitanie. C'est un spectacle qui était en plébiscité l'année dernière à Avignon. On a réussi à avoir l'une des dates ici. Donc vraiment un spectacle à ne pas rater pour la performance d'acteur et le propos qui est mené. Et puis ben, Chevaleresse, dont on parlait tout à l'heure, qui sera en mai et qui sera une forme singulière. Il y a beaucoup de spectacles, donc c'est pas évident de faire un choix. Mais si vous voulez, j'en accompagne un par mois, c'est déjà pas mal.
0: Pour conclure, donc tu le disais Maëlys, le taux de remplissage de la Maison du Peuple est d'environ 90% sur une moyenne nationale de 60%. Qu'est-ce qui fait la force de votre programmation et quel est le défi pour ces 20 ans et peut-être pour les 20 prochaines?
1: Alors le défi pour nous, c'est de continuer à essayer de rester au maximum humble. C'est-à-dire qu'effectivement, ne pas s'asseoir sur ce fait qu'effectivement 90% de remplissage, c'est super. Il faut surtout qu'on arrive à entretenir un renouvellement des publics très régulier. Donc on essaye vraiment d'être à l'écoute de ce qui se passe à Millau, de ce qui se passe autour de Millau, puisque notre public vient d'un large territoire, de pas vivre l'entre-soi, mais de bien être à l'écoute de tout le monde. Pour moi, le défi, on a un tournant dans cette période présidentielle. On verra ce qui va se passer, mais on voit en tout cas que les annonces qui ont été faites ont déjà conduit à une petite perte de solidarité entre les compagnies, les lieux, et je pense que c'est ça vers quoi on veut nous amener. Et il faut surtout qu'on le refuse. Il faut qu'on soit solidaires les uns les autres, que dès qu'il y a une initiative sur Millau de quelqu'un qui a un joli projet, on puisse aussi devenir partenaire très rapidement, de pouvoir profiter de ça, de pas oublier tous nos publics, quels qu'ils soient. Je pense que c'est vraiment notre défi de garder la confiance de ce public-là et puis de pouvoir montrer une production artistique riche, variée, actuelle au maximum et de croire en nos valeurs vraiment avec toute l'équipe, parce qu'on n'est que deux à parler ici, mais c'est vraiment l'œuvre d'une équipe forte accompagnée par nos élus qui nous font confiance. Donc ça, il faut qu'on puisse continuer à engendrer ça.
0: Merci Stéphane, merci Maëlys, et on arrive à la fin de l'émission.

0: C'est la fin de ce freestyle intempestif sur Radio Larzac qui vous a présenté la saison anniversaire des 20 ans du théâtre de la Maison du Peuple de Millau. Merci encore à mes invités Stéphane Châtelard, directeur, et Maïlys Bessière, responsable de l'éducation artistique et culturelle à la Maison du Peuple.
1: Merci
0: à toi.
1: Merci Sophia, merci à toi.
0: Oui, merci à Clara qui était à la technique aujourd'hui et qui a réalisé aussi le micro-trottoir.
2: Avec plaisir, merci à
1: Clara.
2: Vous.
0: La billetterie pour tous les spectacles de la saison est ouverte sur maisondupeuplemillau.fr et sur place au théâtre aussi. Je rappelle les horaires, c'est du mardi au vendredi de 10h à midi et de 14h à 18h30. Et bien sûr, un peu en amont des spectacles aussi. Vous retrouvez sur nos ondes les présentations de chaque spectacle sous forme d'interview avec les artistes quelques jours avant le spectacle concerné. Vous les retrouvez également en ligne sur notre site radiolarzac.org et sur notre application mobile Radio Larzac. Vous retrouvez également cette émission. Bonne écoute, bon spectacle et surtout, joyeux anniversaire à la Maison du Peuple.

salut, salut, ces jolis dragons. Aujourd'hui, on va partir au Brésil dans les années 70, âge d'or de la bossa nova. On commence avec Astrud Gilberto et Stanley Turrentine en 1971 sur le label CTI Just Be You.

À l'instant, nous écoutions Flora Purim, Love Reborn, et tout de suite, en direct de Rio, Marcos Valle, Tira Amao.

Direction Sao Paulo maintenant avec César Mariano et Sia. Le morceau s'appelle, bonne question, Batuque.

0: joli drap. Oui, oui, oui.
1: Allez, deux pointures tout de suite, Zao Donato et Emir Deodato Batuque.

Deodato et Donato, il n'y a pas à dire, ça tripote sévèrement. 1975, Ronnie et Central do Brasil, à toi, à toi.

À l'instant, nous écoutions Ania Mazzotti, Roda Mundo, et tout de suite Marcos Rosende et Index Nergal.

Allez, on va conclure cette petite sélection brésilienne avec les trois Moraes Freio Aerodinamico. Bye bye, à bientôt.

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